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0: 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Bonjour.
1: Bonjour à tous. La France, frappée par une canicule durable, s'apprête enfin à respirer. Si le mercure va encore frôler les 40 degrés, entraînant une vigilance rouge canicule sur une cinquantaine de départements, des orages sont attendus aujourd'hui, accompagnés de grêles, de fortes rafales de vent et de pluies intenses localement qui devraient progressivement faire redescendre les températures. Les orages vont se prolonger demain, notamment pour les Alpes et la Corse, qui seront maintenues en vigilance orange. Dans le sud-est, en revanche, de très fortes chaleurs devraient résister en début de semaine prochaine. La ministre de la Santé a affirmé hier à s'attendre à une vague de décès dans les prochains jours liée à la canicule exceptionnelle par son intensité et sa durée, redoutant notamment la survenue de décès à domicile. Hier soir, un homme s'est noyé dans le canal Saint-Martin à Paris alors qu'il se baignait en dehors de l'espace autorisé. D'après le dernier bilan, 55 noyades sont à déplorer en France depuis le début de l'épisode caniculaire. Une vingtaine de tonnes de glaçons ont été distribuées ces derniers jours aux pompiers de Paris, notamment par Carrefour et Picard, pour faire face aux conséquences de la canicule extrême qui s'abat sur la capitale. Par ailleurs, le bébé de 18 mois retrouvé mardi dans une voiture stationnée sur le campus universitaire de l'hôpital de la Timone de Marseille en état d'hyperthermie et évacué en urgence à l'hôpital est finalement décédé. La femme de Jérôme Barella, suspectée du meurtre de Liana dans le Gers, a déposé plainte pour viol et violence conjugale contre son mari. Jérôme Barella avait fait l'objet de plaintes pour viol sur mineur en 2022 et 2025, notamment celle d'une enfant de 11 ans qui a déclaré avoir été violée une cinquantaine de fois entre septembre 2024 et avril 2025 par Jérôme Barella. Son frère et son père sont également mis en cause dans d'autres affaires de pédocriminalité ou de viol sur conjoint. Du rugby aujourd'hui avec la finale du top 14. Elle va opposer ce soir le Stade Toulousain à Montpellier à partir de 21h. La LNR a annoncé une série de mesures afin de lutter contre les effets de la canicule qui pourrait régner sur le Stade de France. L'ouverture des portes sera avancée à 17h15. Un dispositif exceptionnel d'accès à l'eau potable sera mis en place.

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1: Bonjour à tous, l'horoscope de ce samedi 27 juin, on commence avec les béliers. Des changements dans votre façon de travailler sont indispensables. Les taureaux, vous devez laisser la situation se décanter d'elle-même sans rien forcer. Ce sont des difficultés temporaires. Les gémeaux, c'est un bon moment pour laisser parler votre imagination et vos meilleures idées. Les cancers, vous pourriez vous épuiser rapidement. Les lions, le climat du jour vous invite à sortir de votre zone de confort. Les vierges, c'est un bon jour pour prendre votre indépendance. Balance, vos pensées sont acérées aujourd'hui. Les scorpions, les alliances sont favorisées. Les sagittaires, vous vous remettez en phase avec vous-même et vous vous sentez prêt à relever tous les défis. Les capricornes, ne précipitez rien, avancez étape par étape. Les verseaux, des compromis très douteux se trament autour de vous. Et puis les poissons, les querelles amorcées tournent court car vous ne donnez pas suite.
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1: Bonjour à tous, on commence par la Coupe du Monde de football portée par un triplé d'Ousmane Dembélé. L'équipe de France termine première de son groupe après sa victoire 4-1 hier soir à Boston face à la Norvège. La France affrontera la Suède en 16e de finale mardi soir à New York. Battu par la France et la Norvège, le Sénégal devait réagir face à l'Irak pour croire encore en ses chances de qualification pour les 16e de finale. Et c'est chose faite avec une victoire 5-0. Les Sénégalais sont provisoirement 3e avec 3 points. Plus tôt, la Turquie a battu les États-Unis 3-2, un nul 0-0 entre le Paraguay et l'Australie. Défaite de la Tunisie 3-1 contre les Pays-Bas. Cette nuit, l'Espagne s'est imposée 1-0 face à l'Uruguay qui est éliminée. La Roja termine en tête du groupe H. Le Cap-Vert a concédé le nul 0-0 face à l'Arabie Saoudite et prend la deuxième place. Les Saoudiens, eux, sont éliminés. Ce matin, nul également 1-1 entre l'Égypte et l'Iran. La Belgique a largement battu la Nouvelle-Zélande 5-1. Ce soir, la Croatie affronte le Ghana à 23h. À suivre à la même heure, Panama-Angleterre. Du rugby aujourd'hui avec la finale de Top 14. Elle va opposer ce soir le Stade Toulousain à Montpellier. Coup d'envoi de la rencontre prévu à 21h. La LNR a par ailleurs annoncé une série de mesures afin de lutter contre les effets de la canicule qui pourrait régner sur le Stade de France. L'ouverture des portes sera avancée à 17h15. Un dispositif exceptionnel d'accès à l'eau potable sera également mis

0: à la Tchèque Karolina Muchová. Et de la Formule 1 ce week-end avec le Grand Prix d'Autriche, Kimi Antonelli a dominé hier les deux séances d'essais libres. Départ des essais libres 3 aujourd'hui à 12h30 avant les essais qualificatifs prévus à 16h.
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0: Vos offres d'emploi avec France Travail, antenne de Terrasson-Lavilledieu. Offre 209 KFHJ. La société Salvia Yves et Fils, située à Valogeux, recherche une ou un charpentier. Un an d'expérience, une formation CAP, BEP et équivalent charpente-bois ainsi que le permis B sont demandés. Le contrat proposé est un CDI de 35 heures par semaine. Offre 206 VLYL. La société Clément Monribaud, située à Rouffignac, Saint-Cernin-de-Réillac, recherche une ou un plombier. 3 ans d'expérience, un CAP, BEP et équivalent plomberie ainsi que le permis B sont nécessaires. Le contrat proposé est un CDI de 39 heures par semaine. Offre 209 LCLW. La société Bambou, située à Terrasson, recherche une ou un couvreur. 3 ans d'expérience et le permis B sont souhaités. Le contrat proposé est un CDI de 39 heures par semaine. Offre 208 JSZP. La résidence Les 4 Saisons, située à Terrasson, recherche une ou un aide-soignant. 1 mois d'expérience, une formation BAC ou équivalent aide-soignant sont demandés. Le contrat proposé est un CDD de 6 mois de 35 heures par semaine. Toutes ces offres et le clic agenda sont disponibles sur francetravail.fr et cristalfm.org. Cet été, venez découvrir les grands sites du Périgord. Bienvenue au parc du Tot.
1: Le thème du parc, c'est le lien entre les animaux de la préhistoire. Donc c'est faire le lien, en fait, on est jumelé avec Lascaux. Parce que le but, c'est qu'à Lascaux, ils ont représenté des animaux et nous, ici, on a les animaux vivants. Alors, soit les descendants directs, soit des reconstitutions d'animaux. Et donc là, on a en fait une reconstitution des aurochs. Ils sont en train un peu de muer, là, de perdre leur pelage d'hiver. Et du coup, ça permet aussi de voir aux gens, de comparer entre les peintures et la réalité de l'animal, du coup, quand ils l'ont en face d'eux. Nous avons ici notre mini-ferme. C'est plus pour les enfants qui peuvent être un peu frustrés de ne pas pouvoir toucher les animaux, parce qu'ils aiment bien faire des câlins. Et donc, c'est un endroit, donc elles ont une partie à elles, et puis elles ont une partie où elles peuvent aller là-bas quand elles veulent, et où les gens peuvent accéder. Alors ça, c'est une démonstration qu'on fait, voilà, qui est comprise dans le billet. Et c'est adulte-enfant. Il y a des âges minimums, mais il n'y a pas d'âge maximum forcément. Donc là, par exemple, on a une grotte dans laquelle on fait un atelier d'art pariétal. Et là, donc, les travaux, c'est l'agrandissement de l'enclos des loups. Vous voyez les tas de bois ou des tas de pierres, en fait, ce sont des cachettes où peuvent se mettre les loups quand ils en ont envie. Parce que ça, c'est quelque chose dont ils ont vraiment besoin, avoir des endroits tranquilles où ils peuvent se cacher s'ils ont envie. Et ouais, ils ont tous des noms. Alors, on a un couple qui est... la femelle s'appelle Oum. C'est celle qui est juste là, en train de courir au-dessus de la mare. Liu Django. Mais il est sur la mare, il est couché sur la mare. Après, on a un autre mâle qui est couché là, qui s'appelle Akela. Et juste en dessous, ça c'est Onai. Oui, salut Loulou. Et il y a sa sœur qui est couchée, du coup, là, qui est Reika. Et là, c'est un endroit donc on fait l'atelier silex et l'atelier cuir. Ouais, cet été, en général, il y a au moins une fois chaque atelier dans la journée. Il y a nourrissage des cerfs, nourrissage des loups, le petit déjeuner des chèvres. Et dans l'après-midi, il va y avoir le goûter des herbivores.

0: 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Bonjour.
1: Bonjour à tous. La journée s'annonce encore étouffante sur la majeure partie du pays. Météo France table sur une fin des vigilances rouges canicule demain soir après 13 rétrogradations ce matin. 37 départements sont donc encore concernés par une vigilance rouge pour des risques liés à la canicule. La chaleur va se décaler vers l'est de l'Hexagone tandis que les températures le long de la Manche et de la bordure atlantique devraient être plus respirables. Une baisse plus franche est attendue demain. Des orages parfois très violents localement sont annoncés dans de nombreuses régions. Une cinquantaine de départements sont en vigilance jaune aux orages. Hier soir, un homme s'est noyé dans le canal Saint-Martin à Paris alors qu'il se baignait en dehors de l'espace autorisé. D'après le dernier bilan, 55 noyades sont à déplorer en France depuis le début de l'épisode caniculaire. Le Premier ministre Sébastien Lecornu a par ailleurs validé une commande de 30 000 climatiseurs pour les hôpitaux. Plus de 2 000 places supplémentaires d'hébergement d'urgence ont été ouvertes dans tout l'Hexagone afin d'accueillir des sans-abri. Et de nombreux événements pâtissent de la canicule. C'est le cas de Solidays. Après des semaines de préparation, l'annulation du festival a été annoncée quelques heures avant son ouverture. L'association Solidarité Sida estime perdre 3 millions d'euros. Le tribunal de Paris a requis hier 8 mois de prison ferme en semi-liberté contre un animateur de l'école maternelle Aqueduc, située dans le 10e arrondissement de Paris. Le prévenu, âgé de 25 ans, est accusé d'agression sexuelle sur une enfant de 6 ans. Des faits qui, selon la petite victime, se seraient produits au moins une dizaine de fois dans la cour. Le délibéré sera rendu le 10 juillet. Coup d'œil à la Coupe du Monde de football, portée par un triplé d'Ousmane Dembélé. L'équipe de France termine première de son groupe après sa victoire 4-1 hier soir à Boston face à la Norvège. La France affrontera la Suède en 16e de finale mardi soir à New York. Le Sénégal a écarté l'Irak après une victoire 5-0. L'Espagne s'est imposée 1-0 face à l'Uruguay. Le Cap-Vert a concédé le nul 0-0 face à l'Arabie Saoudite. Ce matin, nul également un partout entre l'Égypte et l'Iran. La Belgique a largement battu la Nouvelle-Zélande 5-1.

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1: Bonjour à tous, l'horoscope de ce samedi 27 juin, on commence avec les béliers. Des changements dans votre façon de travailler sont indispensables. Les taureaux, vous devez laisser la situation se décanter d'elle-même sans rien forcer. Ce sont des difficultés temporaires. Les gémeaux, c'est un bon moment pour laisser parler votre imagination et vos meilleures idées. Les cancers, vous pourriez vous épuiser rapidement. Les lions, le climat du jour vous invite à sortir de votre zone de confort. Les vierges, c'est un bon jour pour prendre votre indépendance. Balance, vos pensées sont acérées aujourd'hui. Les scorpions, les alliances sont favorisées. Les sagittaires, vous vous remettez en phase avec vous-même et vous vous sentez prêt à relever tous les défis. Les capricornes, ne précipitez rien, avancez étape par étape. Les verseaux, des compromis très douteux se trament autour de vous. Et puis les poissons, les querelles amorcées tournent court car vous ne donnez pas suite.
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1: Bonjour à tous. La France, frappée par une canicule durable, s'apprête enfin à respirer. Si le mercure va encore frôler les 40 degrés, entraînant une vigilance rouge canicule sur 37 départements, des orages sont attendus, accompagnés de grêle, de fortes rafales de vent et de pluies intenses localement qui devraient progressivement faire redescendre les températures. Les orages vont se prolonger demain, notamment pour les Alpes et la Corse qui seront maintenues en vigilance orange. Dans le sud-est, de très fortes chaleurs devraient résister en début de semaine prochaine. La ministre de la Santé a affirmé hier à s'attendre à une vague de décès dans les prochains jours liée à la canicule exceptionnelle par son intensité et sa durée, redoutant notamment la survenue de décès à domicile. Une vingtaine de tonnes de glaçons ont été distribuées ces derniers jours aux pompiers de Paris, notamment par Carrefour et Picard, pour faire face aux conséquences de la canicule extrême qui s'abat sur la capitale. Par ailleurs, le bébé de 18 mois retrouvé mardi dans une voiture stationnée sur le campus universitaire de l'hôpital de la Timone de Marseille en état d'hyperthermie et évacué en urgence à l'hôpital est finalement décédé. Une petite fille de 2 mois admise jeudi matin à l'hôpital de Creil entre la vie et la mort est finalement décédée hier matin. Elle présentait d'importantes ecchymoses, notamment au visage. Ses parents, âgés de 20 et 25 ans, ont été interpellés et placés en garde à vue. Le père a reconnu être l'auteur des coups. Une autopsie a été ordonnée. Le pape Léon XIV célébrera une messe sur la place de la Concorde et les Champs-Élysées le samedi 26 septembre lors de sa visite en France. Cette messe géante, prévue en début d'après-midi dans la capitale, devrait, selon le diocèse, attirer près de 500 000 personnes. Une grande rencontre avec des jeunes est également prévue au Stade de France à Saint-Denis. Après Paris, où il rencontrera Emmanuel Macron, le souverain pontife est attendu à Lourdes, où il célébrera une messe en plein air le dimanche 27, puis en Moselle, où une autre messe est prévue à la cathédrale de Metz le lundi 28. De la Formule 1 ce week-end avec le Grand Prix d'Autriche, Kimi Antonelli a dominé hier les 2 séances d'essais libres. La 3e est prévue aujourd'hui à 12h30 avant les essais qualificatifs à 16h.

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0: 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Bonjour.
1: Bonjour à tous. La France, frappée par une canicule durable, s'apprête enfin à respirer. Si le mercure va encore frôler les 40 degrés, entraînant une vigilance rouge canicule sur 37 départements, des orages sont attendus, accompagnés de grêles, de fortes rafales de vent et de pluies intenses localement qui devraient progressivement faire redescendre les températures. Les orages vont se prolonger demain, notamment pour les Alpes et la Corse qui seront maintenues en vigilance orange. Dans le sud-est, de très fortes chaleurs devraient résister en début de semaine prochaine. La ministre de la Santé a affirmé hier à s'attendre à une vague de décès dans les prochains jours liée à la canicule exceptionnelle par son intensité et sa durée, redoutant notamment la survenue de décès à domicile. Une vingtaine de tonnes de glaçons ont été distribuées ces derniers jours aux pompiers de Paris, notamment par Carrefour et Picard, pour faire face aux conséquences de la canicule extrême qui s'abat sur la capitale. Par ailleurs, le bébé de 18 mois retrouvé mardi dans une voiture stationnée sur le campus universitaire de l'hôpital de la Timone de Marseille en état d'hyperthermie et évacué en urgence à l'hôpital est finalement décédé. Une petite fille de 2 mois, admise jeudi matin à l'hôpital de Creil entre la vie et la mort, est finalement décédée hier matin. Elle présentait d'importantes ecchymoses, notamment au visage. Ses parents, âgés de 20 et 25 ans, ont été interpellés et placés en garde à vue. Le père a reconnu être l'auteur des coups. Une autopsie a été ordonnée. Le pape Léon XIV célébrera une messe sur la place de la Concorde et les Champs-Élysées le samedi 26 septembre lors de sa visite en France. Cette messe géante, prévue en début d'après-midi dans la capitale, devrait, selon le diocèse, attirer près de 500 000 personnes. Une grande rencontre avec des jeunes est également prévue au Stade de France à Saint-Denis. Après Paris, où il rencontrera Emmanuel Macron, le souverain pontife est attendu à Lourdes, où il célébrera une messe en plein air le dimanche 27, puis en Moselle, où une autre messe est prévue à la cathédrale de Metz le lundi 28. De la Formule 1 ce week-end avec le Grand Prix d'Autriche, Kimi Antonelli a dominé hier les 2 séances d'essais libres. La 3e est prévue aujourd'hui à 12h30 avant les essais qualificatifs à 16h.

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0: 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Bonjour.
1: Bonjour à tous. La France reste aujourd'hui sous haute surveillance face à une double menace météo. D'un côté, 37 départements sont toujours placés en vigilance rouge, canicule et 48 en orange. De l'autre, 23 départements du centre aux Ardennes sont également en vigilance orange pour des orages parfois violents attendus dans la journée et la soirée. Tandis que les températures restent extrêmes dans l'est et le centre du pays, jusqu'à 41 degrés localement. Dans ce contexte de forte chaleur, les services de santé sont sous pression. En Île-de-France, les hôpitaux publics de Paris ont enregistré près de 3000 passages aux urgences en 24 heures, soit une hausse de 36%. Les SAMU de la région constatent aussi une augmentation d'environ 80% des appels par rapport à l'an dernier. Autre conséquence directe de cet épisode caniculaire, le risque d'incendie reste très élevé. En Isère, les pompiers ont donc renforcé leur dispositif avec 1000 agents désormais formés spécifiquement aux feux de végétation. Une organisation qui vise à accélérer les interventions et à mieux contenir les départs de feu alors que la vigilance reste maximale. Sur le plan humain, l'émotion est toujours très forte à Narbonne. Un adolescent de 17 ans est mort après avoir été roué de coups le 19 juin sur un chantier. 5 suspects ont été mis en examen et placés en détention. La ville rend hommage à la victime dans un climat encore très marqué par ce drame. À l'international maintenant, au Venezuela, les secours poursuivent leurs opérations après deux puissants séismes de magnitude 7,2 et 7,5 qui ont frappé le nord du pays. Les destructions sont importantes, notamment près de Caracas. Le bilan est particulièrement lourd, avec au moins 920 morts et plus de 50 000 disparus. Autre tension internationale, l'Iran affirme avoir riposté à des frappes américaines en visant des cibles des États-Unis dans le Golfe. Téhéran prévient que toute nouvelle attaque entraînera une réponse encore plus large. Et enfin, en sport, l'équipe de France connaît son adversaire en 16e de finale de la Coupe du Monde. Les Bleus affronteront la Suède mardi soir près de New York, après une phase de groupe réussi avec 3 victoires en 3 matchs.

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0: La vitrine du Périgord de Terrasson accueillera ces samedis 27 et dimanche 28 juin une exposition exceptionnelle intitulée « L'art guerrier du Japon », une exposition proposée par une toute jeune association, Aquitaine Nyonto. Pour nous en dire plus dans cette nouvelle édition de TerraZoom sur Cristal FM, Xavier Munoz s'est entretenu avec Patricia Pomarel, secrétaire de l'association.
1: Aujourd'hui, nous recevons Patricia Pomarel, secrétaire de l'association Aquitaine Nyonto, qui organise ces samedis 27 et dimanche 28 juin à Terrasson, à la vitrine du Périgord, une exposition exceptionnelle intitulée « L'art guerrier du Japon ». Derrière cet événement, on retrouve notamment Patrick Sabat, dont on va parler, maître artisan polisseur de sabre japonais reconnu jusqu'au Japon. Bonjour Patricia.
2: Bonjour.
1: Alors, avant de parler de cette exposition, j'aimerais que vous nous présentiez un petit peu votre association Aquitaine Nyonto.
2: Alors, c'est une association qui a été créée fin 2024 par des passionnés du Japon qui vivent en Nouvelle-Aquitaine et plus particulièrement en Dordogne, qui a pour but de travailler avec des personnes passionnées ou qui ne sont pas encore passionnées mais qui ont envie de découvrir l'art ancien du Japon, l'art au pluriel. Mais entre autres, effectivement, le Nyonto. C'est quoi le Nyonto? C'est l'art du samouraï, c'est-à-dire tout ce qui tourne autour de la guerre, c'est-à-dire les katanas, les armures, tout ce qui est l'art guerrier du Japon. Voilà.
1: Est-ce que c'est une thématique qu'on trouve beaucoup en Nouvelle-Aquitaine ou sur l'Hexagone, entre autres?
2: Il y a beaucoup de passionnés, oui, effectivement, sur toute la France, et y compris en Europe, parce que notre association n'a pas vocation à s'arrêter sur l'Aquitaine ou la France. Nous faisons de la diffusion sur toute l'Europe, et nous avons des adhérents européens. Du coup, nous avons l'intention, effectivement, de pouvoir développer de plus en plus, parce que même si ça reste encore quelque chose d'assez méconnu et d'assez confidentiel, il y a de plus en plus de gens qui s'intéressent au Japon et qui ont besoin de découvrir autre chose que les mangas et que ce qui est le Japon actuellement, mais qui est lié aussi à l'histoire du Japon, de ce qu'il est devenu. Et de ce fait-là, oui, nous avons l'envie et la dimension de vouloir donner de l'information à toutes les personnes qui peuvent s'intéresser au Japon.
1: Justement, votre association, elle réunit combien de passionnés à l'heure actuelle?
2: Alors, comme elle est jeune, on n'est qu'une cinquantaine environ.
1: C'est pas mal déjà.
2: Mais il y a beaucoup de gens qui commencent à s'intéresser, des clubs d'aïkido, entre autres, de Batodo. Donc, c'est difficile aussi de faire une diffusion facilement. Donc, on prend du temps, on s'expatrie tranquillement, pour rassembler le plus possible les gens.
1: Pour présenter un petit peu tout ça, l'art guerrier du Japon, vous organisez donc cette exposition à la vitrine du Périgord à Terrasson ce week-end. On peut pas parler de cette exposition de l'art guerrier du Japon à Terrasson sans parler de Patrice Sabat. Il est le vice-président, si je me trompe pas, de votre association. Est-ce que vous pouvez nous en parler, même si on a entendu parler de Patrice ces derniers temps?
2: Alors, Patrice Sabat donc est polisseur, antiquaire, restaurateur et expert en art samouraï. Donc, ça veut dire quoi? Ça veut dire qu'il sait expertiser officiellement des lames anciennes. Il sait les restaurer, c'est-à-dire les polir, entre autres. Il est reconnu au Japon en tant que polisseur de sabre japonais, en ayant déjà eu deux diplômes de Howard, comme ils disent au Japon, en tant que polisseur, c'est-à-dire qu'il y a une vraie reconnaissance de son travail et de la qualité de son travail. Expert auprès de la Chambre des experts en art et en antiquité française, qui est une entité officielle sur la France.
1: Comment lui est venue cette passion, cette idée de devenir justement
2: En touchant pour la première fois à 17 ans un sabre. Voilà. Il a été formé à l'époque par le seul et unique polisseur de sabre qui existe en France, qui s'appelait Laurent Milot. Et après, il a continué à se former auprès de polisseurs et d'autres travailleurs autour du sabre au Japon.
1: Justement, vous l'avez dit qu'il avait reçu deux awards japonais, on va dire.
2: Oui.
1: C'est une reconnaissance, je pense, assez rare.
2: En France, c'est le seul.
1: C'est le seul.
2: Et
1: est-ce qu'il y en a beaucoup, justement, à l'international?
2: En Europe, ils sont deux à avoir eu ce prix.
1: D'accord.
2: dont un italien. L'italien, Massimo Rossi, en a eu un. Patrice en est à son deuxième. Et la commission est actuellement au mois de juin pour peut-être en avoir un troisième.
1: Vous avez également dans votre association un spécialiste que l'on ne connaît pas encore, alors que je vous laisse le présenter.
2: Nous avons aussi en Dordogne un autre expert qui est aussi à la chambre de la CEA, qui s'appelle Patrick Macchior et qui habite dans le Bergeracois et qui est aussi, comme Patrice, membre de la NTBHK, qui est donc l'association de la préservation du sabre japonais au Japon. Patrick Melchior a aussi sa carte d'expert auprès de la compagnie des experts en art et en antiquité. Et vous en avez même un troisième expert.
1: Ah, vous en prie.
2: Par moi-même.
1: D'accord. Mais justement, parlez-nous un petit peu de cette passion. Comment c'est venu également
2: Patrice.
1: D'accord.
2: Et moi, je suis experte en ivoire japonais et en législation sur l'ivoire et pareil sur la même compagnie d'experts en art et en antiquité.
1: C'est des sujets assez pointus quand même. Hein.
2: Tout à fait, c'est très très pointu. Et du coup, c'est pour ça aussi que là, à Terrasson, c'est très intéressant parce que c'est quand même une ville d'art. Mmh. Et d'ailleurs, on remercie beaucoup Monsieur le maire qui a tout de suite dit oui à ce projet. Du fait de cette concentration sur la Dordogne, nous avons trouvé intéressant de faire nos premiers pas, on va dire, dans la transmission à Terrasson.
1: On va parler de l'exposition que vous allez donc présenter ce week-end. Comment elle est née justement, l'idée de cette exposition? Peut-être que vous l'avez presque donné la réponse, c'est vraiment de communiquer autour de l'art guerrier du Japon.
2: Oui, c'est-à-dire d'essayer de réunir effectivement déjà des passionnés, mais il y a des gens qui ne sont pas passionnés mais qui s'intéressent et que de leur faire découvrir qu'est-ce que c'est ces pièces. Parce qu'on ne parle pas d'armes, on parle d'objets d'art. Qu'est-ce que c'est que le polissage? Comment c'est fait traditionnellement? Comment reconnaît des objets anciens à des copies? D'aller comme dans un musée. Mais la nouveauté, c'est que c'est fait par une association. Souvent, il y a des collections qui sont visibles, il y a par des musées qui font des expositions temporaires. Nous, on est une association. Donc, on aura tout créé de A à Z, seul, pour créer cette première exposition. Et elle va s'adresser à tout public.
1: Lali, il veut venir, parce qu'en introduction, vous avez parlé de tout ce qui était manga. Ça peut intéresser les jeunes. Hein,
2: oui, tout à fait.
1: Il faut dire quand même que l'art japonais, tout ce qui est l'art guerrier japonais est venu grâce au manga, on va dire, il y a plusieurs décennies maintenant, mais on peut dire que ça a été un vecteur.
2: Les mangas parlent déjà de ça, et effectivement, la jeunesse commence à s'intéresser à ça. Par les mangas, par la vie japonaise actuelle, le Japon est très à la vogue en ce moment, y compris dans les voyages. Il y a beaucoup de touristes au Japon. Et il faut aussi ouvrir à la culture, l'art, à des populations qui ne savent pas que ça existe et peut-être qu'ils vont devenir demain des passionnés de cet art, comme peut-être juste s'intéresser, mais en tout cas qu'on aide les gens à s'ouvrir à d'autres choses que l'art que nous avons en France.
1: Alors cette exposition, on le rappelle, 27-28 juin, vitrine du Périgord. Ce qui est intéressant, c'est que vous serez également présent pour présenter un petit peu tous les objets qui sont là. Voilà, vous avez parlé du polissage, je suppose qu'il y a plusieurs techniques manuelles, et vous allez pouvoir en parler directement avec les visiteurs.
2: Il y aura aussi une visio qui est faite déjà depuis plus d'un an par Mathis Lebrun, qui est un youtubeur, entre autres, mais qui est aussi forgeron et qui a fait une vidéo sur le polissage avec Patrice Saba, qui sera présentée par demi-journée. C'est une vidéo qu'on retrouve aussi sur YouTube, qui fait environ trois quarts d'heure. Il devrait y avoir aussi peut-être de la vidéo sur comment on forge un sabre. Il y aura aussi la matière qui permet de forger un sabre. On aura tout ça. On va aussi créer une scène de vie japonaise, à savoir mettre tous les autres arts anciens qu'on trouve au Japon par une scène de vie avec de la laque, des poteries, des meubles, des tissus anciens. On va essayer de... Voilà. Et il y aura effectivement tous ces gens experts et passionnés qui vont venir nous aider en tant que bénévoles pour expliquer aux gens qui ont besoin de comprendre, de poser des questions, de s'intéresser.
1: Quels objets d'art on pourra retrouver notamment lors de cette exposition?
2: Alors, vous allez trouver des sabres exceptionnels qui sont de collection privés qui ne sont pas visibles depuis plusieurs années, voire décennies. Voilà. Vous allez y trouver donc aussi donc tout ce qui est à côté. Un ou deux meubles en laque, de la laque, De la poterie, de la vannerie, des tissus anciens brodés et surtout, surtout effectivement des sabres japonais qui peuvent dater du 12e ou 13e siècle jusqu'au 19e siècle.
1: Ce sont des œuvres qui sont particulièrement rares et exceptionnelles en fin de compte.
2: Certaines seront très exceptionnelles.
1: Est-ce qu'on peut vraiment parler d'un voyage dans l'univers du samouraï lors de cette exposition ?
2: Oui, tout à fait. Tout à fait. Il y aura aussi des armures.
1: Oui.
2: Des armures, je ne me rappelle plus de tout, mais je pense qu'on a aussi, on va y mettre deux objets, entre autres la tsuba, qui est la garde du sabre, des casques d'armure. Voilà, on va essayer de recréer vraiment l'art du samouraï.
1: Patricia Pomarel, qu'est-ce qui fascine autant peut-être les Français de la France en général dans cette culture du samouraï japonaise ?
2: Alors, je pense que c'est déjà très ancien. Le Japon est resté fermé à l'Occident pendant de nombreux siècles. Il s'est ouvert au XVIIIe siècle et surtout au XIXe siècle. Les gens qui sont allés dans ce pays ont tout de suite aimé et ont ramené beaucoup d'objets. Quand on regarde aussi à la période Art déco, nous avions aussi déjà du japonisant sur des meubles, y compris français. Des vières d'eau, entre autres. Et je pense que ça fait depuis longtemps que les Occidentaux aiment le Japon. Et je pense que le Japon a su bien s'ouvrir à cette culture-là, entre autres par l'ivoire, en faisant des sculptures d'ivoire exceptionnelles, mais qui étaient faites pour l'exportation. Je pense que c'est aussi parce que les Japonais sont des gens qui sont très, très minutieux, qui sont dans la finesse. Et donc, ça donne des objets exceptionnel dans la représentation, dans ce qu'ils veulent dire, parce qu'ils ont beaucoup de symbolique, les Japonais. C'est beau à voir. Voilà.
1: Alors tout ça, on pourra le voir lors de votre exposition, donc c'est 27 et 28 juin. Qu'aimeriez-vous que les visiteurs retiennent en sortant de votre exposition ? Et on va également les inviter à venir à votre exposition.
2: Merci.
1: Je vous laisse faire le pitch.
2: Alors merci déjà de les inviter. Que l'art, c'est à la portée de tout le monde, y compris un art qui est lointain, mais qui existe en France, entre autres en Dordogne, et qu'il suffit parfois de pousser une porte pour avoir des gens passionnés qui peuvent vous apporter des informations, qui peuvent, après, de vous-même, développer, avoir envie de continuer, avoir envie d'adhérer, avoir envie d'apprendre, de connaître. Donc, c'est ça le plus important.
1: Alors que vous soyez passionné d'histoire, d'arts martiaux, de culture japonaise ou tout simplement curieux, on note bien ces dates dans vos agendas. Inauguration, je crois que c'est le 26 à 18h30, vitrine du Périgord.
2: Voilà, c'est ça.
1: Et l'exposition, donc, les deux jours suivants, 27 et 28 juin.
2: De 10h à 18h, en continu. L'entrée est payante à 5€ et gratuite pour les enfants de moins de 10 ans.
1: Alors, on n'hésite pas donc ce week-end à aller faire un petit tour du côté de la vitrine de Périgord pour découvrir cette première exposition de l'association Nianto.
2: Aquitaine, oui.
1: Nianto Aquitaine.
2: Merci beaucoup.
1: C'est moi qui vous remercie, Patricia. On rappelle que vous êtes donc la secrétaire de cette toute jeune association qui propose cette exposition. Merci d'avoir accepté notre invitation.
2: Merci beaucoup.
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0: 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Bonjour.
1: Bonjour à tous. La France reste aujourd'hui sous haute vigilance. D'un côté, 37 départements sont toujours placés en vigilance rouge, canicule et 48 en orange. De l'autre, 23 départements du centre aux Ardennes sont également en vigilance orange pour des orages parfois violents attendus dans la journée et la soirée avec grêle, forte pluie et rafales pouvant dépasser les 100 km/h. Tandis que les températures restent extrêmes dans l'est et le centre du pays, jusqu'à 41 degrés localement. Face à cette chaleur extrême, les conséquences se font aussi sentir dans les écoles. Dans les Hauts-de-Seine, des élèves ont passé leur oral de français du baccalauréat dans un parking souterrain. Une solution exceptionnelle mise en place par un établissement pour éviter les fortes températures. Sur le plan humain, la région de Narbonne est toujours sous le choc après la mort d'un adolescent de 17 ans, roué de coups le 19 juin sur un chantier. 5 suspects ont été mis en examen et placés en détention. La ville rend hommage à la victime dans un climat d'émotion toujours très fort. En justice, nouvelle affaire sensible dans le Gers. La femme du principal suspect dans la mort de Liana a déposé plainte contre lui pour viol et violence conjugale. Une procédure récente qui s'ajoute à plusieurs autres accusations visant l'homme déjà mis en cause dans une enquête criminelle. Sur la scène internationale, les tensions restent vives au Moyen-Orient. L'Iran dénonce une violation flagrante de l'accord conclu avec les États-Unis après des frappes américaines menées sur son territoire. Téhéran estime que ces attaques constituent une rupture du protocole signé mi-juin et promet des réponses en cas de nouvelle escalade. Et en sport, en rugby, le Stade Toulousain aborde la finale du top 14 face à Montpellier avec une idée bien ancrée, celle de se souder face aux critiques et à la pression extérieure. Une stratégie du tous contre nous qui accompagne depuis longtemps le club dans ses grands rendez-vous. Enfin, en football, l'équipe de France connaît son adversaire en 16e de finale de la Coupe du Monde. Les Bleus affronteront la Suède mardi soir près de New York après une phase de groupe réussie avec 3 victoires en 3 matchs.

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0: Vos offres d'emploi avec France Travail, antenne de Terrasson-Lavilledieu. Offre 209 KFHJ. La société Salvia Yves et Fils, située à Valogeux, recherche une ou un charpentier. Un an d'expérience, une formation CAP, BEP et équivalent charpente-bois, ainsi que le permis B sont demandés. Le contrat proposé est un CDI de 35 heures par semaine. Offre 206 VLYL. La société Clément Montribot, située à Rouffignac, Saint-Cernin-de-Réillac, recherche une ou un plombier. 3 ans d'expérience, un CAP, BEP et équivalent plomberie ainsi que le permis B sont nécessaires. Le contrat proposé est un CDI de 39 heures par semaine. Offre 209 LCLW. La société Bambou, située à Terrasson, recherche une ou un couvreur. 3 ans d'expérience et le permis B sont souhaités. Le contrat proposé est un CDI de 39 heures par semaine. Offre 208 JSZP. La résidence Les 4 Saisons, située à Terrasson, recherche une ou un aide-soignant. 1 mois d'expérience, une formation BAC ou équivalent aide-soignant sont demandés. Le contrat proposé est un CDD de 6 mois de 35 heures par semaine. Toutes ces offres et le clic agenda sont disponibles sur francetravail.fr et cristalfm.org.
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0: 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Bonjour.
1: Bonjour à tous. La France reste confrontée à une situation météo particulièrement tendue entre canicules intenses et épisodes orageux parfois violents. 37 départements sont toujours placés en vigilance rouge canicule et 48 en vigilance orange. Plusieurs territoires ont déjà amorcé une sortie du niveau rouge et de nouveaux ajustements sont attendus d'ici ce soir. Le pic de chaleur devrait se terminer dimanche soir avec une levée progressive et généralisée des vigilances maximales. Dans ce contexte de forte chaleur, les impacts sur la santé se confirme. En Île-de-France, les hôpitaux publics parisiens ont enregistré près de 3000 passages aux urgences en 24 heures, soit une hausse de 36%. À Rouen, le CHU a déclenché un niveau de crise dit hôpital en tension. Face à l'afflux de patients liés à la canicule, les lits étant saturés, l'établissement prévoit de reporter certaines interventions non urgentes afin de libérer des capacités pour les cas prioritaires selon la direction. À Paris, un homme est mort par noyade dans le canal Saint-Martin. La victime a été retrouvée hier soir dans le 10e arrondissement. D'après les autorités, elle se trouvait en dehors de la zone surveillée et en dehors des horaires d'ouverture de la baignade. Une enquête a été ouverte pour éclaircir les circonstances du drame. À l'échelle européenne, la canicule s'étend largement. Plus de 193 millions de personnes sont concernées par des températures supérieures à 35 degrés et plus de 400 millions devraient dépasser les 30 degrés ce samedi, selon les estimations. Une vague de chaleur qui continue de progresser vers le nord-est du continent. En sport, en rugby, le Stade toulousain aborde la finale du top 14 face à Montpellier avec une stratégie bien installée, celle du repli et de la cohésion face aux critiques extérieures. Une logique du tous contre nous, régulièrement utilisée dans les grands rendez-vous. Enfin, au football, l'équipe de France connaît son adversaire pour les 16e de finale de la Coupe du Monde. Les Bleus affronteront la Suède mardi soir près de New York après une phase de groupe parfaitement maîtrisée avec 3 victoires en 3 matchs. C'est la fin de ce flash. Excellente journée.

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1: Ce samedi 27 juin, l'association lardinoise 24 cordes à son art organise un nouveau concert à retrouver parc de la mairie du Lardin-Saint-Lazare à partir de 21h. Une proposition intitulée Grappelli My Love. Et pour nous en parler plus en détail dans cette nouvelle édition de Culture à Pop sur Cristal FM, Xavier Munoz s'est entretenu avec Olivia Romance, présidente de 24 cordes à son art.
2: Bonjour Olivia.
3: Bonjour Xavier.
2: Alors avant de parler de l'événement, on revient toujours à cet assaut 24 cordes à son art. Comment c'est né tout ça?
3: Alors cette association, elle est née d'une bande de copains assez fans de musique, essentiellement jazz et blues, qui, comme je le dis à chaque fois, parcouraient la France pour entendre du jazz et du blues. Et on en a eu un petit peu marre de faire autant de kilomètres et on a surtout eu envie de partager nos coups de cœur par chez nous, dans notre campagne, et le faire venir essentiellement au Lardin Saint-Lazare.
2: Alors, cette association a 3-4 ans, si je ne me trompe pas?
3: Elle a été créée en 2022 et les premiers concerts ont eu lieu en 2023.
2: Alors, quel est le bilan que vous tirez de ces 4 premières années et de ces premières manifestations que vous avez organisées?
3: Alors, on est assez content de toutes ces manifestations qu'on a organisées. On n'attendait pas autant de gens. Ça a été vraiment du plaisir. On accueille en général une centaine de personnes et pour nous, c'est déjà énorme de juste faire découvrir à la population de la Dordogne toute cette musique.
2: Ce 27 juin, vous proposez donc un concert intitulé « Grappelli My Love ». Alors, comment est née l'idée de cette soirée?
3: Alors, cette soirée, c'est toujours dans le but de faire découvrir du jazz, sous toutes ses formes d'ailleurs. Et là, cette année, nous avons découvert ce groupe avec le violoniste David Abel qui retrace une partie de la vie de Stéphane Grappelli, un grand violoniste mondialement connu qui a joué entre autres avec Django Reinhardt, mais plein d'autres. Et on a eu envie de les faire découvrir ici, au Lardin.
2: Donc Stéphane Grappelli, c'était un grand nom du jazz?
3: C'était un grand nom du jazz manouche. Il a joué donc dans une formation avec Django Reinhardt et plein d'autres. Et il est d'ailleurs un peu connu aussi pour une musique de film, Les Valseuses, ça peut parler à certains.
2: C'est un concert justement qui est ouvert à tout le monde ou c'est plus pour les initiés?
3: Non, je pense que notre but dans l'association, c'est aussi de faire découvrir le jazz. Donc je pense que cette formation, elle est ouverte à toutes les oreilles.
2: Vous avez présenté David Aibechon. Il sera accompagné, bien sûr, avec deux autres musiciens. Est-ce que vous pouvez nous les présenter, dont un violoniste, si je ne me trompe pas?
3: Voilà, donc le violoniste est David Aibechon. Il sera accompagné de Eddie Diani à la guitare et de Aurélien Gaudy à la contrebasse.
2: Alors qu'est-ce qui distingue ce spectacle, ce concert des autres concerts consacrés justement à Stéphane Grappelli? Est-ce que vous en avez vu d'autres?
3: Alors j'en ai vu d'autres, oui, évidemment, parce que quand on va voir des concerts de jazz manouche, on passe évidemment par Django Reinhardt, mais aussi Stéphane Grappelli. Là, ce qui moi m'a touché, c'est que c'est un hommage entièrement dédié à sa musique, à lui.
2: Est-ce que ça sera la sauce, justement, où ça sera revu et corrigé ou pas, ou on reste vraiment sur la thématique?
3: Oh, je pense que ça sera un petit peu revu et corrigé par les musiciens, mais on reste quand même sur cette thématique.
2: Alors bien sûr, il y a ce concert, mais vous avez souhaité faire de cette soirée un moment de convivialité, comme à chaque fois. Alors qu'est-ce qu'on pourra trouver sur place? On rappelle, ce sera dans le parc de la mairie du Lardin-Saint-Lazare.
3: Alors voilà, si le temps nous le permet, ça sera dans le parc de la mairie, sinon à la salle des fêtes, alors en cas de mauvais temps et aussi de canicule vu les températures actuelles. On retrouvera donc de quoi se restaurer avec le food truck Chicken Charlie et des glaces, les délices d'Alice, qui sont des glaces naturelles, une buvette. Et on essaie de rajouter chaque année au concert du mois de juin des artisans locaux. Donc cette année, nous allons retrouver. Alors voilà, on a un petit contretemps, c'est-à-dire qu'on a eu des désistements de dernière minute, donc il y en aura un petit peu moins que prévu. Mais bon, il faut quand même venir découvrir tous ces artisans et voilà, et partager ce moment avec nous.
2: Alors tout ça débutera à 19h si je ne me trompe pas, hein, c'est ça?
3: Voilà, ouverture des portes à 19h pour les artisans, la restauration sur place et le concert débutera à 21h.
2: Pour le concert, est-ce qu'on doit ou est-ce qu'on peut réserver ses places? C'est conseillé?
3: C'est conseillé, mais on peut aussi venir prendre sa place sur place, il n'y a aucun problème. On peut réserver les places sur Hello Asso en allant chercher l'association 24 cordes en son art ou par mail à 24cordesasonart@gmail.com. Vous trouvez toutes les informations sur notre page Facebook, il y a tout ce qu'il faut.
2: Voilà, elle est alimentée régulièrement, il n'y a aucun souci là-dessus. Vous pratiquez plusieurs tarifs, hein?
3: Oui, alors voilà, l'entrée est à 10 euros pour les adhérents, puisqu'il y a possibilité d'adhérer à l'association, elle est à 8. Et ensuite, il y a des tarifs dégressifs pour les moins de 16 et les moins de 12, qui est gratuit.
2: Qu'est-ce que vous voudriez dire aux auditrices, aux auditeurs qui hésiteraient encore, qui se disent oh, le jazz, c'est pas pour moi, pour les inciter à venir et à justement découvrir cette musique?
3: Alors, pour avoir converti plus d'une personne au jazz, le jazz, il est ouvert à tout le monde, sous toutes ses formes. Donc, j'ai envie de vous dire, venez découvrir, venez partager ce moment avec nous et à la fin, ben, vous reviendrez.
2: Alors ça, c'est le 27 juin, ce concert. Crapelli My Love, exactement. Parc de la mairie du Lardin-Saint-Lazare. Je crois que vous avez déjà prévu un concert en juillet. Est-ce qu'on peut en parler un petit peu?
3: Oui, alors là, c'est pas forcément l'association. On est en partenariat avec la municipalité du Lardin. On a la chance d'accueillir donc le festival MNOP, donc le 17 juillet. Et là, pour cette soirée, nous aurons la chance d'avoir deux concerts dans la même soirée avec Rupert Evert de la Nouvelle-Orléans et les Barcelo Brothers avec Ruben Moreno en deuxième partie.
2: On en reparlera alors?
3: Ah oui, on en reparlera.
2: Merci beaucoup.
3: Au revoir.
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1: Bienvenue au château de Fénelon. Fénelon est une forteresse féodale qui a été bâtie initialement au XIIe et XIIIe siècle. Forteresse qui surplombe la vallée de la Dordogne. On est environ 150 mètres par rapport au niveau de la rivière. C'est un château qui est intéressant par son importance, puisque la forteresse a eu la chance de conserver son système défensif, qui comprend aujourd'hui trois enceintes fortifiées et pas moins d'une dizaine de tours. Durant la visite, nos visiteurs ont la chance de pouvoir découvrir une toiture de lauzes de l'intérieur en pénétrant dans la tour des confitures. On a une très belle charpente du XVe siècle. Durant la visite, donc on peut découvrir bien entendu les extérieurs du château. On découvre également la cour intérieure, qu'on appelle au Moyen-Âge la haute cour. Le point d'orgue de cette cour, c'est le puits, qui mesure pas moins de 80 mètres de profondeur, creusé entièrement dans la roche. Puits d'ailleurs qu'on appelle des puits de siège, c'était l'assurance-vie de la forteresse en cas d'assaut. La suite de la visite comporte bien entendu les intérieurs, qui sont des intérieurs meublés, qui permettent aux visiteurs, au gré des salles, de découvrir la vie seigneuriale au cours des siècles. Les étages du château sont consacrés à la vie noble. En premier lieu, la grande salle du château. C'est la plus grande salle du château. Salle qui a eu la chance de conserver ses fresques qui datent du XVe et du XVIIe siècle. Quant au mobilier, c'est un mobilier essentiellement de la Renaissance, avec les produits phares de l'époque. Parmi les éléments phares de cette décoration, c'est la cheminée de la chambre dite de Fénelon, qui est une des plus belles cheminées en bois du sud-ouest, classée monument historique. Cette cheminée permet également de découvrir sur le manteau le portrait du grand personnage du château, l'écrivain François de Salignac de la Motte Fénelon, né ici le 6 août 1651. Personnage que l'on met également en valeur durant le parcours de visite, avec une illustration de sa vie, de son œuvre, à travers, là aussi, des objets d'époque, édition originale, gravure. Ce personnage est resté célèbre dans l'histoire de France pour son opposition au roi Soleil, et l'écrivain Fénelon est considéré comme le précurseur des philosophes des Lumières. Fénelon, c'est la forteresse des arts et des lettres. Tous les ans, nous accueillons des expositions d'art, et on a la chance, cet été, jusqu'en septembre, d'accueillir l'artiste renommé du Périgord, Fernando Costa, dans la caserne du château. Sont réunis une quarantaine d'œuvres qui illustrent tout son talent et son génie.

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0: 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Bonjour.
1: Bonjour à tous. La France reste confrontée à une situation météo particulièrement tendue entre canicules intenses et épisodes orageux parfois violents. 37 départements sont toujours placés en vigilance rouge canicule et 48 en vigilance orange. Plusieurs territoires ont déjà amorcé une sortie du niveau rouge et de nouveaux ajustements sont attendus d'ici ce soir. Le pic de chaleur devrait se terminer dimanche soir avec une levée progressive et généralisée des vigilances maximales. Dans ce contexte de forte chaleur, les impacts sur la santé se confirme. En Île-de-France, les hôpitaux publics parisiens ont enregistré près de 3000 passages aux urgences en 24 heures, soit une hausse de 36%. À Rouen, le CHU a déclenché un niveau de crise dit hôpital en tension. Face à l'afflux de patients liés à la canicule, les lits étant saturés, l'établissement prévoit de reporter certaines interventions non urgentes afin de libérer des capacités pour les cas prioritaires selon la direction. À Paris, un homme est mort par noyade dans le canal Saint-Martin. La victime a été retrouvée hier soir dans le 10e arrondissement. D'après les autorités, elle se trouvait en dehors de la zone surveillée et en dehors des horaires d'ouverture de la baignade. Une enquête a été ouverte pour éclaircir les circonstances du drame. À l'échelle européenne, la canicule s'étend largement. Plus de 193 millions de personnes sont concernées par des températures supérieures à 35 degrés et plus de 400 millions devraient dépasser les 30 degrés ce samedi, selon les estimations. Une vague de chaleur qui continue de progresser vers le nord-est du continent. En sport, en rugby, le Stade toulousain aborde la finale du top 14 face à Montpellier avec une stratégie bien installée, celle du repli et de la cohésion face aux critiques extérieures, une logique du tous contre nous, régulièrement utilisée dans les grands rendez-vous. Enfin, au football, l'équipe de France connaît son adversaire pour les 16e de finale de la Coupe du Monde. Les Bleus affronteront la Suède mardi soir près de New York après une phase de groupe parfaitement maîtrisée avec 3 victoires en 3 matchs. C'est la fin de ce flash. Excellente journée.

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3: Bonjour à toutes et à tous et bienvenue dans notre chronique jardin, ça pousse en Périgord. Bonjour Léo.
4: Bonjour Laurent, bonjour Xavier, bonjour à toutes et à tous les jardiniers.
3: Allez, un peu de couleur dans le studio.
4: Oui.
3: Avec ce beau temps. Donc
4: avec cette chaleur surtout. Hein.
3: Ouais.
4: Donc, ah là, il fait chaud. Il va faire chaud Laurent.
3: On en souffle. Hein.
4: Ouais.
3: Donc on va vous parler un peu de soleil donc, et des plantes qui fleurissent avec ce beau soleil. C'est l'énérium.
4: Voilà.
3: C'est le laurier, hein, appelé communément le laurier rose.
4: Laurier fleur, de beaux cette année, 10 litres et en 25 litres, vraiment des beaux qui font pratiquement 1m70, 1m80.
3: Ouais. Ça, avec très peu d'arrosage, on peut avoir de magnifiques fleurs. C'est une plante qui a même de tendance. Bon, on parle pas trop d'hiver parce qu'ils ont quand même un peu été frisotés cet hiver, mais pour la plupart, ils sont repartis et ils sont déjà en fleurs de ceux qui avaient souffert l'hiver. C'est une gamme de plantes où on peut faire de magnifiques brise-vues, on peut les mettre en jardinière, on peut faire plein de choses avec.
4: Autour de la piscine, par exemple.
3: Autour de la piscine.
4: Ça, c'est souvent fait. Hein.
3: Ça vous garantit des fleurs.
4: Et ça met de la hauteur dans les massifs, c'est très sympa.
3: Et ça garantit les fleurs au moins jusqu'à septembre, octobre.
4: Ah oui, complètement. Ouais.
3: Donc un arrosage ou deux par semaine, ça lui suffit.
4: C'est ça, un peu d'engrais, des fois quand les feuilles jaunissent. Mmh. Et c'est vrai que le laurier rose, il est facile à réussir. Hein. Donc le laurier rose, chez nous, il se distingue en trois couleurs, comme d'habitude, du rouge, du rose et du blanc.
3: Voilà. Et Léo, on va parler, si tu veux bien, de notre troisième gamme de variétés françaises aussi, parce que c'est important.
4: Qu'on a aussi à côté, ouais.
3: Voilà, qui sont produits dans le centre de la France.
4: C'est ça.
3: Du côté d'Angers, que tu connais bien.
4: Ouais.
3: C'est des variétés, qui coûtent un peu plus cher, mais qui sont
4: odorantes.
3: Voilà, odorantes et davantage résistantes au froid.
4: C'est ça. Et quelques-unes aussi qu'on a des variétés à fleurs doubles.
3: Voilà.
4: Mais quelques-unes, parce que c'est vite parti. C'est assez rare à trouver.
3: Ouais.
4: Donc ceux qui collectionnent certaines plantes, ils voulaient vraiment cette floraison fleur double.
3: Le premier qui me vient à l'esprit, donc, c'est Montblanc en blanc, justement. Donc celui-là, il est résistant à moins 12. Après, on a un rouge qui est résistant, pareil, moins 12. Et puis, on a des saumons.
4: Hein. Des saumonés, oui, qui mettent un peu de couleur, un peu plus, davantage. C'est très sympa.
3: Donc voilà, donc le nérium, pour l'appeler par son vrai nom, Hollander, donc on le met dans des terrains même un peu rocailleux, même un peu calcaire, ça le dérange pas.
4: Ça prend un tout petit de sol, mis à part trop des sols un peu, pas assez profonds. Si ça bac toute la journée qu'il y a trop d'eau, attention.
3: Attention.
4: Ça aime pas trop, ça va vite jaunir.
3: Ah non, ça c'est.
4: Ça préfère plutôt des terrains très secs. Ça
3: très
4: c'est
3: sec.
4: Bien. Alors ça se marie bien. Laurent, j'ai envie de te dire avec des agapanthes, par exemple, elles sont en fleurs en ce moment.
3: Oui.
4: Des agapanthes, là c'est magnifique.
3: En ce moment, les agapanthes sont belles. On a une belle collection variétale.
4: Ah ouais. Là vraiment de toutes les couleurs. Du bleu vraiment très très foncé, du bleu l'agapanthe commune, un bleu normal, on va dire. Aussi on a les couleurs marines un peu là, un bleu très
3: violacé,
4: très sympa, couleurs bleues et blanches aussi.
3: Bleues et blanches, la firework.
4: Exactement, firework. Aussi quelques petites pitchounes là, des agapanthes naines là, blanches, qui sont très très sympas aussi.
3: Qui ont des mini hampes florales, voilà.
4: Et elles sont pleines de boutons, c'est très sympa. À venir voir en pépinière.
3: Tu parles d'agapanthes parce que tu en as conseillé donc à la mairie de la Feuillade et j'ai vu leur magnifique rond-point fait par le jardinier et bien sûr en collaboration avec monsieur le maire, sûrement. Un magnifique rond-point avec un olivier
4: au centre
3: et une disposition de plantes méditerranéennes et autres plantes que
4: un
3: toi.
4: Un peu de partout,
3: voilà.
4: Ouais.
3: Je sais que tu y as participé toi aussi dans le conseil. C'est un magnifique rond-point.
4: Ouais, on a mis un peu de cordyline pour
3: tout
4: savoir.
3: Bravo à la Feuillade.
4: On va en parler ceux qui veulent. Donc un peu de cordyline pour mettre un peu de hauteur. Pour mettre un peu de couleur, on a mis un peu de forbe rouge, qui est très sympa, du pourpre là, et après un peu d'ivase, de l'érigéron, qu'on appelle la vergerette. Après, on a mis aussi des agapanthes, comme tu as pu le dire. On a mis aussi des sauges, on a mis des flomises, on a mis un peu de tout. Un peu de couleur, c'est très sympa pour l'été et pour l'hiver, il en restera aussi.
3: Tu as privilégié donc les plantes, parce que c'est un rond-point qui est en plein soleil.
4: C'est ça.
3: On a mis des plantes qui, maintenant,
4: qui vont résister
3: à la chaleur.
4: Pleine canne.
3: Notamment le flomis. Bon, ça,
4: c'est ça.
3: Ça résiste au chaud et voilà.
4: Ça, c'est
3: donc,
4: pas
3: c'est
4: mal.
3: Une magnifique idée de rond-point et de plantes en situation de plein soleil.
4: C'est ça.
3: Voilà pour ça.
4: Les perovskia aussi, on a mis.
3: Ouais.
4: Et c'est en fleurs en ce moment, ils sont magnifiques.
3: Perovskia magnifique.
4: En
3: soge, superbe. Gora, superbe.
4: Aussi. Ouais, on voit là les floraisons estivales, il y en a partout, on le voit partout.
3: Moi, pour la petite histoire, j'avais récupéré un magnifique tapis de sédum, tu sais, avec des variétés de sédum et de dilosperma. J'ai remis ça autour de pots pour faire des pots, tu sais, un peu imitation italienne.
4: Ouais, ouais, c'est ce que tu veux dire.
3: Ouais. C'est superbe avec les pourpiers qui sont en fleurs et les joubardes. Ça fait de magnifiques tapis.
4: Ça monte, c'est très beau ça, la joubarde, ouais.
3: Allez, Léo.
4: J'aime bien. On va parler un peu de jardin parce que.
3: On ouvre le clé doux.
4: On ouvre le clé doux. Allez, on ouvre le clé doux. Donc, le clé doux, on a commencé à faire quelques récoltes. Hein. C'est bon signe. Des courgettes.
3: Ah oui.
4: En farci, en poêlé, en beignet. On les mange sur toutes les sauces, voilà. La courgette.
3: C'est vrai que pour ceux qui ont la chance d'avoir un jardin, bien l'arroser, il va y avoir de la récolte cette année. Il faut surveiller bien les arrosages, les courgettes, elles sont pleines.
4: Quelques oignons rouges.
3: Allez, les oignons rouges, Léo. Eh, je sais que tu aimes ça, je sais que tu vas nous faire une recette là, ce soir apparemment, donc c'est pour ça que je t'en ai porté.
4: C'est
3: donc
4: ça.
3: On a attaqué mon fameux oignon de Toulouse, qu'on ramasse en frais, et il est extra.
4: Hein, toi, ils sont venus un peu plus tôt que les miens,
3: oui.
4: Et donc on va en profiter dès maintenant. Hein.
3: Donc recette.
4: Eh ouais, recette. Allez, ce soir. Voilà. C'est très bon ça, l'oignon rouge avec les tomates et pas
3: quelques petites tomates, un petit oignon rouge coupé en dés, quelques lentilles.
4: Ah ouais.
3: Hein,
4: et un peu de mozza, un peu de chorizo.
3: Et même de la courgette coupée en dés crue comme ça, c'est extra.
4: Ça peut être très bon aussi. Voilà. Les premiers concombres aussi.
3: Les premiers concombres, j'ai ramassé ce matin moi.
4: Ah oui. Ouais. Voilà.
3: Par contre, attention, j'ai un petit souci d'attaque de pucerons.
4: Ah.
3: Alors.
4: On traite.
3: En traite, ou alors ce que j'ai été récolter quelques larves de coccinelles que j'avais sur le pierre de Ronsard. J'en ai mis quelques-unes. Je pense que ça va le faire parce que tu vois, c'est du puceron vert, donc
4: voilà. La coccinelle, elle va venir le manger.
3: Voilà, c'est ça. Donc autrement, soit un petit insecticide à base de pyrèthre qui marche bien, mais il faut le prendre tout de suite.
4: Ah oui.
3: Faut pas attendre, sinon après
4: il y aura trop de dégâts.
3: Trop de dégâts.
4: Bon, petit conseil au jardin parce qu'il fait quand même très très chaud, très très sec, l'air est très chaud, le soleil tape. Ça, donc le jardin, des fois si ça craint vraiment, ben on met un parasol dessous, on met une tonnelle, je sais pas, mais c'est déjà arrivé parce que attention.
3: Ouais.
4: Donc on arrose bien sur soit le soir très tard ou le matin très tôt, pour pas trop qu'il y ait d'évaporation. On paille bien, on taille toujours un petit peu les feuilles des tomates, on enlève les gourmands. Et puis bon, c'est toutes les opérations culturales à faire, on va dire, tous les 10 jours. Je pense tous les 10 jours, il faut y aller.
3: Moi,
4: on attache.
3: J'avais un petit conseil. Bon, voilà, vous allez me dire, c'est un petit conseil de pro, mais donc c'est une poudre mouillable qui est à base de chaux et d'oligo-éléments. Et bien sûr, si vous pouvez en mettre sur les tomates, sur tout ce qui est dehors, ça ne fera pas de mal.
4: Sinon, ça brûle, en fait.
3: Et c'est un conseil. Bon, c'est pas le petit jardinier qui a pour faire ça, mais si vraiment il y a des passionnés qui n'hésitent pas à mettre du kaolin, ça se trouve en coopérative.
4: Et surtout,
3: il n'y a pas besoin de faire de bouillie bordelaise en ce moment.
4: Ah non. Et surtout, ceux qui ont un jardin sous tunnel, sous bâche plastique, il faut le chauler par contre.
3: Ah oui.
4: Alors ça, c'est important. Mmh. Donc si vous ne l'avez pas fait là, parce que sinon, il va faire 50, 60, ça va faire trop chaud.
3: Il faut chauler le plastique.
4: Donc là, c'est la marque, c'est l'Ombraflex.
3: Ombraflex.
4: Un seau à diluer. On chaule quoi. On met une peinture blanche en fait qui va diminuer la température.
3: Un conseil, Léo, c'est vraiment très important de le faire. Vous attrapez un petit pulvé et pour celui qui n'a pas d'Ombraflex, il prend de la chaux, il la dilue un peu dans de l'eau, il met du lait dedans pour que ça colle bien. Bon, ça sera peut-être lessivé au première pluie, mais au moins ça va faire un petit ombrage, parce que sinon sous la serre non ombragée, il fait 50, donc
4: c'est pas possible.
3: Les tomates vont pas résister.
4: Ah oui, là c'est sûr, ça va cramer.
3: Donc voilà, quelques petites anecdotes encore, Léo, qu'est-ce que tu ramasses de beau? Donc les cornichons, moi ça va pas tarder.
4: Ça commence,
3: Tes tournesols, ils sont magnifiques, les cosmos, ils fleurissent.
4: Ah, ça fleurit partout, les capucines aussi.
3: Les capucines, elles sont d'un orange vif.
4: C'est beau ça.
3: Superbe, les maïs à popcorn qu'on a planté ensemble, tu te rappelles, moi, ils font environ 70.
4: Ouais, c'est ça.
3: Je les arrose tous les deux soirs. Là,
4: ça pousse.
3: Impeccable.
4: Ça va être une année à fruits aussi, parce que j'ai remarqué dans le verger, on a de belles prunes là, et toi tu m'as dit que tu avais des beaux kiwis.
3: Oui.
4: Qui étaient pleins de kiwis.
3: Ouais. J'ai même du kiwai cette année, tu sais, petit kiwi là, qui est ultra vitaminé.
4: Qu'on
3: mange tout, mais c'est extra. Mais par contre, je pense qu'il va falloir qu'on surveille l'arrosage. J'ai même un abricot de variété Zonga que j'ai planté il y a 3-4 ans. Il est rempli d'abricots.
4: Je pense que tout le monde a eu des fruits. Ça a été une année vraiment hyper fructifière.
3: On en reparlera à l'automne pour planter quelques fruitiers, parce que c'est quand même intéressant d'avoir des fruits à la maison.
4: C'est notre cœur de métier.
3: Voilà.
4: On est passionnés et on aura vraiment... pas mal de fruitiers à proposer, hein. Pas mal de variétés anciennes. On va aller bientôt chez notre producteur à Villeneuve-sur-Lot, ouais, pour pas le citer. Voilà. Et puis on va vérifier un petit peu tout ce qu'il a, regarder s'il a des nouveautés à nous proposer.
3: Bon, voilà, mon Léo.
4: On vous prépare ça.
3: En tout cas, paillez bien,
4: ouais, arrosez bien. Et restez à l'ombre.
3: Surveillez le jardin, ouais. Restez à l'ombre. Et on n'oublie pas, ça pousse en Périgord. Merci.
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0: 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Bonjour.
1: Bonjour à tous. La France reste confrontée à une situation météo particulièrement tendue entre canicules intenses et épisodes orageux parfois violents. 37 départements sont toujours placés en vigilance rouge canicule et 48 en vigilance orange. Plusieurs territoires ont déjà amorcé une sortie du niveau rouge et de nouveaux ajustements sont attendus d'ici ce soir. Le pic de chaleur devrait se terminer dimanche soir avec une levée progressive et généralisée des vigilances maximales. Dans ce contexte de forte chaleur, les impacts sur la santé se confirme. En Île-de-France, les hôpitaux publics parisiens ont enregistré près de 3000 passages aux urgences en 24 heures, soit une hausse de 36%. À Rouen, le CHU a déclenché un niveau de crise dit hôpital en tension. Face à l'afflux de patients liés à la canicule, les lits étant saturés, l'établissement prévoit de reporter certaines interventions non urgentes afin de libérer des capacités pour les cas prioritaires selon la direction. À Paris, un homme est mort par noyade dans le canal Saint-Martin. La victime a été retrouvée hier soir dans le 10e arrondissement. D'après les autorités, elle se trouvait en dehors de la zone surveillée et en dehors des horaires d'ouverture de la baignade. Une enquête a été ouverte pour éclaircir les circonstances du drame. À l'échelle européenne, la canicule s'étend largement. Plus de 193 millions de personnes sont concernées par des températures supérieures à 35 degrés et plus de 400 millions devraient dépasser les 30 degrés ce samedi, selon les estimations. Une vague de chaleur qui continue de progresser vers le nord-est du continent. En sport, en rugby, le Stade toulousain aborde la finale du top 14 face à Montpellier avec une stratégie bien installée, celle du repli et de la cohésion face aux critiques extérieures. Une logique du tous contre nous, régulièrement utilisée dans les grands rendez-vous. Enfin, au football, l'équipe de France connaît son adversaire pour les 16e de finale de la Coupe du Monde. Les Bleus affronteront la Suède mardi soir près de New York après une phase de groupe parfaitement maîtrisée avec 3 victoires en 3 matchs. C'est la fin de ce flash. Excellente journée.

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1: Ce samedi 27 juin, l'Amicale laïque de Pérignac fête ses 85 ans. À cette occasion, elle organise une journée festive avec de nombreuses animations au programme et même un concert. Pour nous en parler plus en détail, Xavier Munoz pour cette nouvelle édition de Couleur Périgord sur Cristal FM s'est entretenu avec Delphine Grandjean, présidente de l'Amicale laïque.
2: Aujourd'hui, direction Pérignac, où l'Amicale laïque s'apprête à célébrer ses 85 ans d'existence ce samedi 27 juin, avec une grande soirée festive, avec restauration buvette et concert gratuit du groupe Humus Machine. Avant de découvrir le programme de cette journée anniversaire, nous revenons un petit peu sur l'histoire de cette association qui anime la vie du village depuis plusieurs générations. Delphine Grandjean est avec nous, elle est la présidente de l'Amicale laïque de Pérignac. Bonjour Delphine.
3: Bonjour Xavier.
2: Alors pour commencer, est-ce que vous pouvez nous présenter l'Amicale laïque de Pérignac, ce qu'elle propose quotidiennement tout au long de l'année?
3: Alors l'Amicale laïque est une association qui s'investit dans le village de Pérignac tout au long de l'année, entre septembre et juin essentiellement. Donc on propose des activités sportives tout au long de l'année, du pilates, du circuit training, du parcours boxe, du badminton, ouvert à tous à partir de 8 ans pour le badminton et jusqu'à pas d'âge pour tous les autres sports. Ensuite, on propose des événements festifs, donc le marché de Noël tous les ans, traditionnellement début décembre. On fait un repas mic en février en général. On a organisé cette année aussi pour la première fois une chasse au trésor à Pâques, qui est entièrement gratuite pour les enfants, avec des récompenses à la fin, bien entendu. La traditionnelle marche du 1er mai, et puis cette année, le grand concert gratuit au mois de juin, fin juin.
2: Alors, on va y revenir sur cette soirée anniversaire. Combien de bénévoles, d'adhérents font vivre l'association de nos jours?
3: Alors, on est une troupe de 20 bénévoles à peu près, investis tout au long de l'année. Et après, on a des membres plus actifs qui viennent nous aider.
2: D'après vous, Delphine, après donc 85 ans d'existence, c'est pas rien. Qu'est-ce qui fait, selon vous, la force et la longévité de cette association?
3: Alors, cette association a été très connue il y a très longtemps, notamment pour le théâtre et son spectacle qui s'appelait Tout Pérignac sur les planches. Mmh. Donc là, on le continue sous une autre forme avec un dîner-spectacle qu'on a fait au mois de mai. Donc ça dure depuis de très très très nombreuses années. Ensuite, Pérignac a été aussi connu pour le sport avec son club de basket. Ça s'est arrêté avec le temps. Mais c'est ce qui a fait la force de l'Amicale laïque. Plus toute la vie dans le village et le lien avec les écoles aussi.
2: On va arriver donc à cette soirée anniversaire, cette journée anniversaire. Pourquoi il était important de marquer le coup pour ces 85 ans, rappel, d'existence de l'Amicale laïque?
3: Alors, il n'y a pas beaucoup d'associations qui fêtent leurs 85 ans. Donc, on a pensé que c'était très important de le fêter, de montrer qu'on était un village actif et une association très active qui s'est démenée sans pause depuis 85 ans. Donc ça a commencé pendant la guerre et ça continue. Donc c'est quand même quelque chose d'exceptionnel.
2: Alors on rappelle, cette soirée aura lieu le 27 juin. Est-ce qu'on passe au programme si vous le voulez bien?
3: Oui.
2: Alors les festivités vont débuter à 19h30. Alors qu'avez-vous prévu justement pour accueillir le public avant le concert?
3: Alors il y aura bien entendu une petite histoire de l'Amicale laïque, beaucoup de musique parce que le but c'est que ce soit très festif. Le concert et une surprise que nous venons de rajouter, c'est la diffusion de la finale du top 14 qui aura lieu dans la salle des fêtes le même jour puisque ça tombe en même temps.
2: Oui, je l'avais prévu dans les questions bien évidemment. Donc le point d'orgue de la soirée, c'est ce concert gratuit du groupe Humus Machine qui commence à se faire connaître ici sur notre territoire. Ce sera à 21h. Est-ce que vous pouvez nous présenter dans les grandes lignes ce groupe?
3: Alors ce groupe, comme vous l'avez dit, est originaire de Périgueux et commence à bien se faire connaître en Dordogne. Mmh. Donc ils sont compositeurs et interprètes. Ils seront 6 artistes sur scène à jouer de la musique et à chanter, bien entendu, et à nous mettre l'ambiance.
2: Alors l'entrée pour cette soirée, tout est entièrement gratuit. C'est important pour vous de proposer un événement ouvert à tous?
3: Oui, tout à fait. Ça fait aussi partie de l'image de notre association et de notre rôle, c'est de proposer des activités accessibles à tout le monde et à tous les âges. Donc le but, effectivement, c'est que tout soit gratuit ce soir-là. Donc aussi bien le concert que la finale du top 14.
2: Il y aura bien sûr de prévu une buvette, un espace restauration qui seront proposés sur place. Alors qu'est-ce que vous avez prévu exactement pour les visiteurs ?
3: Ça sera tout simple, la restauration, ça sera des grillades et des frites, comme on peut retrouver sur plein d'événements. Vous pouvez réserver si vous le souhaitez au 06 31 23 24 70 pour nous permettre de mieux nous organiser. Mais sinon, la réservation n'est pas obligatoire.
2: Alors, je crois qu'on peut réserver également par SMS à ce numéro. Hein.
3: Tout à fait, c'est le même conseiller.
2: Pour réserver donc à ce même numéro. L'organisation d'un événement, ben, ça représente beaucoup de travail. Combien de bénévoles seront mobilisés justement pour cette soirée ? Je suppose qu'ils sont tous là.
3: Tout le monde sera là. D'accord. Il y a une vingtaine. Travail en amont et beaucoup de travail le jour même.
2: Alors, cette soirée, elle sera bien sûr, ce sera également l'occasion de mettre à l'honneur les anciens bénévoles et toutes les personnes peut-être qui ont fait vivre l'amicale laïque depuis 85 ans. Est-ce que les anciens vont venir ?
3: Bien sûr, tout à fait. Les anciens qui ont bien œuvré pour que cette association fonctionne seront présents.
2: Alors, vous l'avez dit, c'est plus une surprise, hein, puisque le concert tombe le même soir que la finale du top 14. Et on va le dire, hein, vous avez pensé dans l'organisation de cette soirée. Les amateurs de rugby seront les bienvenus parce qu'ils pourront malgré tout profiter et de la fête des 85 ans de l'amicale laïque et de la finale du top 14.
3: Il y en aura pour tout le monde. Toute la famille sera satisfaite.
2: Quel est le message que vous souhaiteriez adresser aux habitants de Pérignac, mais aussi à tous ceux des communes voisines pour qui hésiteraient encore à venir fêter avec vous vos 85 ans?
3: Ben, je veux dire à tout le monde de venir profiter de cet événement gratuit, de ne pas hésiter, puisque c'est ouvert à tout le monde, aussi bien aux enfants qu'aux familles, aux personnes seules. C'est l'occasion de passer un bon moment, de s'amuser et de pouvoir allier ben, musique et sport.
2: Tout ça dans la bonne humeur. Et finalement, quel serait votre plus beau cadeau pour les 85 ans de l'amicale laïque ?
3: Ça serait qu'il y ait beaucoup de monde qui vienne nous soutenir et montrer que c'est important. Que cette association continue et de célébrer voilà, tout l'engagement de tous les bénévoles qu'il y a eu au cours de ces 85 ans.
2: On va donc rappeler que l'Amicale Laïque de Pérignac fêtera ses 85 ans ce samedi 27 juin. Les festivités débuteront à 19h30 avec restauration, buvette sur place, avant le concert gratuit du groupe Humus Machine à 21h et la projection de la finale du top 14. Pour la restauration et ceux qui souhaitent réserver, et c'est conseillé par SMS notamment au 06 31 23 24 70. Delphine Grandjean, vous êtes la présidente de l'Amicale Laïque qui porte donc cet événement, qui fête ses 85 ans. On rappelle que vous êtes la présidente de l'association. Et je vous propose, pourquoi pas, de nous quitter en musique avec un petit extrait d'Humus Machine.
3: C'est parfait.
2: Qu'en pensez-vous ?
3: C'est parfait. Merci Xavier.
2: Merci Delphine d'avoir accepté notre invitation. À très bientôt.

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0: 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Bonjour.
1: Bonjour à tous. Quelques améliorations à signaler côté température avec 20 départements qui repasseront en vigilance orange canicule à partir de 6h demain matin. De son côté, le SAMU de Paris a recensé 109 décès liés à la canicule en 24h. Ce bilan concerne uniquement les morts survenues à domicile ou sur la voie publique, hors hôpitaux et EHPAD. Et les secours ont reçu 3400 appels dans la journée. Une canicule qui bouleverse aussi de nombreux festivals en France. Les Solidays ont été annulés à la toute dernière minute sur décision de la préfecture de police, entraînant une perte estimée à 3 millions d'euros pour Solidarité Sida. D'autres événements comme Garo Rock ont dû adapter les conditions et les organisateurs des festivals s'inquiètent pour l'avenir. Et le gouvernement va prolonger les soldes d'été, initialement prévues jusqu'au 21 juillet. Elles seront étendues afin de soutenir les commerçants pénalisés par la canicule une fois de plus, qui a fortement réduit la fréquentation des boutiques en centre-ville. La nouvelle date de fin n'a toutefois pas encore été communiquée. À l'international, l'Iran accuse les États-Unis d'avoir violé l'accord conclu le 17 juin dernier après des frappes américaines contre des sites militaires iraniens. En riposte, les gardiens de la révolution ont visé des positions américaines dans le Golfe. Malgré ces tensions, le détroit d'Ormuz reste ouvert à la navigation. Et au Venezuela, le bilan du double séisme s'élève à au moins 920 morts et plus de 50 000 disparus. Les secours, renforcés par des équipes venues de 17 pays, poursuivent les recherches malgré de faibles espoirs de retrouver des survivants. On poursuit ce flash avec du sport et du rugby, avec la finale du top 14 ce soir qui oppose le Stade Toulousain à Montpellier, avec un coup d'envoi prévu à 21h au Stade de France. Et puis en football, hier, les Bleus se sont imposés 4 buts à 1 face à la Norvège et défieront la Suède en 16e de finale. Ce soir, de nouvelles affiches pour cette Coupe du Monde à 23h avec Croatie-Ghana et Panama-Angleterre.

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0: 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Bonsoir.
1: Bonjour à tous. Quelques améliorations à signaler côté température avec 20 départements qui repasseront en vigilance orange canicule à partir de 6h demain matin. De son côté, le SAMU de Paris a recensé 109 décès liés à la canicule en 24 heures. Ce bilan concerne uniquement les morts survenues à domicile ou sur la voie publique, hors hôpitaux et EHPAD. Et les secours ont reçu 3400 appels dans la journée. Une canicule qui bouleverse aussi de nombreux festivals en France. Les Solidays ont été annulés à la toute dernière minute sur décision de la préfecture de police, entraînant une perte estimée à 3 millions d'euros pour Solidarité Sida. D'autres événements comme Garo Rock ont dû adapter les conditions et les organisateurs des festivals s'inquiètent pour l'avenir. Et le gouvernement va prolonger les soldes d'été, initialement prévues jusqu'au 21 juillet. Elles seront étendues afin de soutenir les commerçants pénalisés par la canicule une fois de plus, qui a fortement réduit la fréquentation des boutiques en centre-ville. La nouvelle date de fin n'a toutefois pas encore été communiquée. À l'international, l'Iran accuse les États-Unis d'avoir violé l'accord conclu le 17 juin dernier après des frappes américaines contre des sites militaires iraniens. En riposte, les gardiens de la révolution ont visé des positions américaines dans le Golfe. Malgré ces tensions, le détroit d'Ormuz reste ouvert à la navigation. Et au Venezuela, le bilan du double séisme s'élève à au moins 920 morts et plus de 50 000 disparus. Les secours, renforcés par des équipes venues de 17 pays, poursuivent les recherches malgré de faibles espoirs de retrouver des survivants. On poursuit ce flash avec du sport et du rugby, avec la finale du top 14 ce soir qui oppose le Stade Toulousain à Montpellier, avec un coup d'envoi prévu à 21h au Stade de France. Et puis en football, hier, les Bleus se sont imposés 4 buts à 1 face à la Norvège et défieront la Suède en 16e de finale. Ce soir, de nouvelles affiches pour cette Coupe du Monde à 23h avec Croatie-Ghana et Panama-Angleterre.

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0: C'est en mairie de Terrasson que le 16 juin dernier, le maire de Terrasson, Jean Bousquet, a souhaité honorer les bons résultats sportifs des seniors filles de l'USC Terrasson et le Judo Club. À cette occasion, Xavier Munoz, pour cette nouvelle édition de TerraZoom sur Cristal FM, a pu s'entretenir avec ce dernier, puis avec Marina Aymar, vice-présidente en charge des féminines pour l'USCT, et Sandrine Pogé, la trésorière du Judo Club de Terrasson.
1: Comme ça se fait maintenant, dorénavant, en fin de saison, on vous avait mis à l'honneur deux clubs, l'USC Terrasson, avec les filles qui ont gagné, qui ont été finalistes et qui ont gagné le trophée, ainsi que le judo. Donc le sport, c'est toujours à l'honneur à Terrasson et de plus en plus. Terrasson, une ville sportive.
2: Eh bien, on essaie de faire pas mal de choses pour le sport. Et là, c'était l'occasion, puisqu'on a les féminines au rugby qui ont gagné un championnat régional. C'est bien pour le sport, c'est bien pour ce qu'elles font, c'est bien pour les filles. C'est bien pour Terrasson, ça conforte notre politique sportive. Puis il y a le judo avec Thibaut Boularoche. C'est la deuxième année consécutive qu'il est champion de France dans sa catégorie de vétéran. C'est un exemple, ça doit être un exemple pour les jeunes aussi, parce que et tous ces gens portent haut le sport et en respectant les valeurs, qui ne sont peut-être pas les mêmes, mais qui doivent se rejoindre à un certain moment quand même.
1: Oui, fondamentalement, voilà. Les valeurs du sport restent à peu près les mêmes, surtout qu'on est sur du sport de contact ou de combat ici. Donc c'est pas la première fois que vous faites cette cérémonie, je crois que c'est la deuxième. Hein. Ça vous avez instruit
2: oui,
1: ça l'an passé,
2: oui.
1: Je crois.
2: Mais on essaie de le faire chaque fois que nos associations, nos représentants sportifs ont des bons résultats. C'est valorisant pour la ville, c'est valorisant pour eux, tout ça va dans le bon sens.
1: Alors pour l'année prochaine, qu'est-ce que vous souhaiteriez?
2: Si toutes les associations sportives ont des très bons résultats, sont champions de France, champions régionaux ou champions de départementaux, eh bien on fera une cérémonie pour tous, bien sûr.
1: Et sous chapiteau aussi, ils sont nombreux donc.
2: Oui, c'est ce que j'ai dit tout à l'heure, mais vous n'êtes pas obligé de le rappeler. Voilà, merci, Xavier.
1: Merci. Très très belle saison pour les féminines ici à Terrasson. Comment s'est déroulée cette saison?
3: Mais plutôt très bien. Un seul match de perdu sur le championnat. Un petit peu déçu parce qu'on a perdu la finale de terroir, mais on a su se rattraper en finale régionale. Donc très très fier des filles, de tout ce qui a été mis en place et surtout du club qui nous soutient à fond, quoi.
1: On a l'impression, ce club au départ était très masculin, on a l'impression qu'il s'est féminisé très très rapidement. Est-ce que je me trompe?
3: Non, c'est vrai. Au départ, bon, on était nombreuses, mais on faisait pas beaucoup de bruit. Puis le club nous a laissé de plus en plus de place, donc on l'a pris. Et puis on essaye de promouvoir le rugby féminin au mieux à Terrasson et que ça s'exporte ailleurs aussi.
1: Ça se ressent sur les résultats, mais ça doit également se ressentir sur les effectifs. Est-ce que vous avez des demandes, des arrivées prochaines? Est-ce qu'il y a du recrutement également?
3: Alors oui, on est surtout chez les jeunes, les jeunes filles. Parce qu'en senior, c'est un peu plus compliqué par le travail. Elles sont souvent aides-soignantes, infirmières, et c'est compliqué d'allier les emplois du temps. Mais chez les jeunes, ouais, ça explose un petit peu plus, quoi.
1: Je crois que les cadettes, elles aussi, ont fait de très bons résultats.
3: On a remonté un petit peu cette année, puisqu'on était en entente la saison dernière avec Brive Rugby Féminin. Donc là, on est en nom propre depuis cette année. Et on avait un tout petit effectif de 13 filles. Elles ont fini 3e du championnat. On est très très fiers d'elles. Et ça, c'est un bon petit groupe qui a bien pris, il y a une très bonne ambiance. Donc l'année prochaine, il y a plusieurs jeunes filles qui vont les rejoindre et on espère que le résultat sera encore meilleur.
1: L'objectif, en fait, c'est d'étoffer un petit peu les catégories jeunes pour après, bien sûr, alimenter l'équipe senior. C'est ce qui est en train de se faire.
3: C'est ce qui est en train de se faire et le gros objectif sur lequel on travaille, c'est qu'on aimerait bien avoir une équipe cadette à 15, donc d'ici 2-3 ans. Donc voilà, c'est le plus gros du travail pour essayer d'avoir dans le futur une équipe à 15 seniors.
1: Vous vous êtes donné un délai ou pas?
3: On aimerait bien 2028.
1: On se verra avant parce que vous allez gagner le championnat l'année prochaine.
3: Bah, on espère l'année prochaine pour les seniors. Du coup, c'est le niveau au-dessus. Là, on était en niveau B, donc on s'inscrit en niveau A pour se challenger un petit peu. Donc, on verra bien, on espère bien quand même.
1: Bon, on se retrouvera ici alors.
3: Oui, on espère.
1: Merci beaucoup.
3: Merci à vous.
1: Sandrine du Judo Club de Terrasson, alors une année un petit peu spéciale avec bien sûr Thibault Laroche, deux fois champion de France d'affilée en vétéran, c'est exceptionnel.
4: Oh ben c'est exceptionnel, déjà un champion de France une année c'est beau, mais renouveler l'année d'après c'est grandiose, il nous a fait un super boulot.
1: Il se porte très très bien ce club du Judo Club de Terrasson. On va expliquer également, vous ne faites plus partie de l'amicale laïque pour des raisons administratives et pouvoir justement développer le club.
4: Oui tout à fait, alors, c'est pour diverses raisons. saison, effectivement, mais en espérant une labellisation. Et bien, grâce à Thibaut et à sa fille Mia, qui, il faut le dire, minime première année, a fait une 5e place au championnat de France minime individuel, ben, la labellisation pourrait arriver bien plus vite que prévu.
1: Elle servira à quoi, cette labellisation ?
4: Elle aura donné une vraie visibilité sur le club, sur tous les clubs nationaux et internationaux. A donné aussi une visibilité sur la ville de Terrasson, puisque ça va être marqué partout. Mais là, on sera vraiment maintenant judo club Terrasson, et plus amical, laïque, une section judo. Donc là, c'est vraiment Terrasson qui va être mis en avant, et le judo en avant également.
1: Très belle saison, on va dire à tous les niveaux, chez les jeunes, on l'entend dans le journal des sports, il y a toujours des jeunes qui se placent quasiment tous dans les premières places.
4: Oui, on a un bon groupe d'enfants, donc les anciens benjamins qui sont passés minimes cette année, c'est un très très beau groupe. Après, on a un petit peu de perte sur les cadets et les juniors, ce qui est normal, il y a les bacs, il y a tout ça, ils n'ont pas le temps de tout faire. Mais globalement, c'était une belle saison.
1: Qu'est-ce que vous souhaiteriez pour la saison prochaine ?
4: Eh bien, renouveler déjà Thibaut qui va partir faire les championnats du monde. Normalement, les Europes, si tout va bien. Donc déjà, qui concrétise, ben, qui valide tout ce qu'il a fait jusqu'à maintenant. Qui revienne, alors peut-être même pas une première, mais déjà un podium, ce sera grandiose. Et puis, et oui, pourquoi pas la première, tant qu'on y est. Et puis, on va encore avoir Mia, donc Mia Laroche. On aura Mélie Benalal. On aura quand même du monde derrière pour espérer avoir des classés. Aux premières divs l'année prochaine.
1: Les futurs champions, la relève est là.
4: Les futurs champions, c'est ça, la relève est là.
1: Merci beaucoup.
4: Merci à toi.
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0: 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Bonsoir.
1: Bonsoir à tous. 24 départements resteront placés en vigilance rouge canicule demain et par ailleurs 41 départements seront maintenus en vigilance orange. Aujourd'hui, 202 records de chaleur battus ou égalés ont été signalés, signe que l'épisode de chaleur extrême continue de toucher une large partie du pays. Avec cet épisode, le SAMU de Paris a recensé 109 décès liés à la canicule en seulement 24 heures. Ce bilan concerne uniquement les morts survenues à domicile ou sur la voie publique, hors hôpitaux et EHPAD. Sur le chantier où l'adolescent Louis a été retrouvé inanimé à Narbonne après le passage à tabac, des fleurs et des messages ont été déposés en son hommage. Un hôtel improvisé s'est formé sur place où des habitants viennent se recueillir et honorer la mémoire du jeune homme. Et après l'incendie du bar Le Constellation à Crans-Montana qui a fait 41 morts lors du réveillon du Nouvel An, les autorités du Valais ont annoncé que le lieu ne sera plus un bar, mais il sera transformé en espace dédié à la jeunesse. Le canton prévoit également la création d'un mémorial physique en hommage aux victimes. À l'international, l'Iran accuse les États-Unis d'avoir violé l'accord conclu le 17 juin dernier après des frappes américaines contre des sites militaires iraniens. En riposte, les gardiens de la révolution ont visé des positions américaines dans le Golfe et malgré ces tensions, le détroit d'Ormuz reste toujours ouvert à la navigation. Au Venezuela, le bilan du double séisme s'élève à au moins 920 morts et plus de 50 000 disparus. Les secours renforcés par des équipes venues de 17 pays poursuivent les recherches. Le gouvernement va prolonger les soldes d'été, initialement prévues jusqu'au 21 juillet. Elles seront étendues afin de soutenir les commerçants pénalisés par la canicule qui a fortement réduit la fréquentation des boutiques en centre-ville. La nouvelle date n'est pas encore connue. Il y a du sport ce soir avec du rugby pour commencer. La finale du top 14 qui oppose le Stade Toulousain à Montpellier avec un coup d'envoi prévu à 21h au Stade de France. Et en football à 23h pour la Coupe du Monde, Croatie, Ghana et Panama, Angleterre.

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2: Vos offres d'emploi avec France Travail, antenne de Terrasson-Lavilledieu. Offre 209 KFHJ. La société Salvia Yves et Fils, située à Valogeux, recherche une ou un charpentier. Un an d'expérience, une formation CAP, BEP et équivalent charpente-bois, ainsi que le permis B sont demandés. Le contrat proposé est un CDI de 35 heures par semaine. Offre 206 VLYL. La société Clément Montribault, située à Rouffignac, Saint-Cernin-de-Reillac, recherche une ou un plombier. 3 ans d'expérience, un CAP, BEP et équivalent plomberie ainsi que le permis B sont nécessaires. Le contrat proposé est un CDI de 39 heures par semaine. Offre 209 LCLW. La société Bambou, située à Terrasson, recherche une ou un couvreur. 3 ans d'expérience et le permis B sont souhaités. Le contrat proposé est un CDI de 39 heures par semaine. Offre 208 JSZP. La résidence Les 4 Saisons, située à Terrasson, recherche une ou un aide-soignant. 1 mois d'expérience, une formation BAC ou équivalent aide-soignant sont demandés. Le contrat proposé est un CDD de 6 mois de 35 heures par semaine. Toutes ces offres et le clic agenda sont disponibles sur francetravail.fr et cristalfm.org.

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1: Et on commence avec ce soir sur TF1, Mask Singer, sur France 2, mais également sur Canal+, hein, vous choisissez votre chaîne, c'est la finale du top 14 entre Montpellier et Toulouse. Sur France 3, les oubliés du Delta. Sur M6, la grande fête des tubes du camping, et ce sera suivi de football avec Panama-Angleterre, la Coupe du Monde. Hein. On retrouvera sur W9 la petite histoire de France, New York, unité spéciale sur TMC, puis bien sûr, comme tous les samedis soirs, des rediffs de Joséphine Ange-Gardien sur TF1 Série Film. Voilà, je vous laisse faire votre choix et par avance, une excellente soirée devant votre télévision.
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1: Bonsoir à tous. Alors que la vague de forte chaleur se poursuit, notamment dans l'est de la France, 202 records de température ont été battus ou égalés aujourd'hui. Parmi les valeurs les plus élevées, on relève 42,8 degrés à Vitry-sur-Loire. 24 départements resteront placés en vigilance rouge canicule pour demain. Et avec cette chaleur, le SAMU de Paris a recensé 109 décès liés à la canicule en seulement 24 heures. Ce bilan concerne uniquement les morts survenues à domicile ou sur la voie publique, hors hôpitaux et EHPAD. De son côté, le ministre de l'Intérieur, Laurent Nunez, a indiqué que 74 décès par noyade ont été recensés en France depuis le 18 juin. Ces drames surviennent principalement dans des zones de baignade non surveillées et non autorisées, comme les rivières, les fleuves et les étangs. À Narbonne, sur le chantier où Louis, adolescent retrouvé inanimé après un passage à tabac, des habitants ont déposé des fleurs et des messages en sa mémoire. Un hôtel spontané s'est également installé sur les lieux où des personnes viennent se recueillir et rendre hommage au jeune garçon. Du côté de Crans-Montana, après l'incendie du bar Le Constellation ayant causé 41 décès lors du réveillon du Nouvel An, les autorités du Valais ont indiqué que le site ne redeviendra pas un établissement nocturne, mais sera converti en lieu pour la jeunesse. Un mémorial physique sera aussi créé pour honorer les victimes du drame survenu récemment. Et puis l'Iran a affirmé que les États-Unis avaient violé l'accord signé le 17 juin dernier après des frappes contre des sites militaires iraniens. En riposte, les gardiens de la révolution ont frappé des positions américaines dans le Golfe. Malgré ces tensions, le détroit d'Ormuz reste ouvert à la navigation. Et au Venezuela, le bilan s'alourdit avec le double séisme qui a fait au moins 920 morts et plus de 50 000 disparus. Les opérations de recherche se poursuivent. Côté sport, il y a du rugby ce soir avec la finale du Top 14 à 21h au Stade de France entre le Stade Toulousain et Montpellier. Et enfin au football, deux rencontres à suivre ce soir pour la Coupe du Monde avec Croatie-Ghana et Panama-Angleterre à 23h heure française.

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1: Bienvenue au château de Fénelon. Fénelon est une forteresse féodale qui a été bâtie initialement au XIIe et XIIIe siècle. Forteresse qui surplombe la vallée de la Dordogne. On est environ 150 mètres par rapport au niveau de la rivière. C'est un château qui est intéressant par son importance, puisque la forteresse a eu la chance de conserver son système défensif, qui comprend aujourd'hui trois enceintes fortifiées et pas moins d'une dizaine de tours. Durant la visite, nos visiteurs ont la chance de pouvoir découvrir une toiture de lauzes de l'intérieur en pénétrant dans la tour des confitures. On a une très belle charpente du XVe siècle. Durant la visite, donc on peut découvrir bien entendu les extérieurs du château. On découvre également la cour intérieure, qu'on appelle au Moyen-Âge la haute cour. Le point d'orgue de cette cour, c'est le puits, qui mesure pas moins de 80 mètres de profondeur, creusé entièrement dans la roche. Puits d'ailleurs qu'on appelle des puits de siège, c'était l'assurance vie de la forteresse en cas d'assaut. La suite de la visite comporte bien entendu les intérieurs, qui sont des intérieurs meublés, qui permettent aux visiteurs, au gré des salles, de découvrir la vie seigneuriale au cours des siècles. Les étages du château sont consacrés à la vie noble. En premier lieu, la grande salle du château. C'est la plus grande salle du château. Salle qui a eu la chance de conserver ses fresques qui datent du XVe et du XVIIe siècle. Quant au mobilier, c'est un mobilier essentiellement de la Renaissance, avec les produits phares de l'époque. Parmi les éléments phares de cette décoration, c'est la cheminée de la chambre dite de Fénelon, qui est une des plus belles cheminées en bois du sud-ouest, classée monument historique. Cette cheminée permet également de découvrir sur le manteau le portrait du grand personnage du château, l'écrivain François de Salignac de la Motte Fénelon, né ici le 6 août 1651. Personnage que l'on met également en valeur durant le parcours de visite, avec une illustration de sa vie, de son œuvre, à travers, là aussi, des objets d'époque, édition originale, gravure. Ce personnage est resté célèbre dans l'histoire de France pour son opposition au roi Soleil. Et l'écrivain Fénelon est considéré comme le précurseur des philosophes des Lumières. Fénelon, c'est la forteresse des arts et des lettres. Tous les ans, nous accueillons des expositions d'art. Et on a la chance, cet été, jusqu'en septembre, d'accueillir l'artiste renommé du Périgord, Fernando Costa, dans la caserne du château. Sont réunies une quarantaine d'œuvres qui illustrent tout son talent et son génie.

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1: 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Salut les amis, bienvenue dans British Connection, votre avant-dernière émission de la saison avec un EP de la semaine, celui de Flying Blanket Mystery. La série live Beastie Boys et les Buzzcocks. Écoutons nos pochettes Taxi Girl et Chercher le garçon. Deux titres pour le prix d'un Star Shooter. Je recevrai François Giraudino. Il nous parlera de Nick Cave, découverte avec Cosman, classique avec un titre de Radiohead. Il y aura du Ludwig von 88, N of FX et bien d'autres. Bienvenue, on est ensemble pour des heures de rock.
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1: L'atmosphère reste intacte avec cette version acoustique de A Forest des Cure qui date de 2001. La semaine prochaine, d'ailleurs, je recevrai Eric Tavernier. Il a sorti un livre sur ce titre, A Forest. Et voici les Cure dans British Connection.

D'être attentif à l'intro du prochain morceau. Il date de 1982, les Damned, avec le titre Life Goes On. On soupçonne deux groupes d'avoir plagié ce morceau. Le premier, les Killing Joke, avec 80s en 1984. Et puis, le plus gros plagiat, c'est celui de Nirvana, avec Come As You Are 1991. Voici les Damned.

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0: On a Billy Idol en concert dans British Connection, New York City 1984, deux ans auparavant 1982, naissait British Connection, votre émission rock, et 1982, c'est également la date du premier album de Depeche Mode après le départ de Vince Clarke du groupe Broken Friend, et ce titre excellent, My Secret Garden dans British Connection.
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1: Salut, c'est Cosman sur British Connection. Je suis de retour sur les ondes avec un nouveau titre qui s'appelle « It's so hard to be a man ». Et je suis ravi de le partager avec vous. D'ailleurs, plus qu'un titre, c'est une question à laquelle je n'ai pas de réponse, mais vous pourrez me donner la vôtre dans 3 minutes.

0: C'est la première partie de l'EP de la semaine. Le groupe s'appelle Flying Blanket Mystery. L'EP 6 titres, Shit In, Shit Out. C'est un trio qui nous vient de Rouen, entre garage punk, avec un pied dans le punk des années 70-77 et une autre dans le psychédélisme rock. Voici leur première anecdote.
1: Salut, c'est Flying Blanket Mystery. Est-ce que tu sais comment on fait des pièges à chenilles? Parce que nous, on a mis au point une technique infaillible et on a même réussi à attraper une chenille de plusieurs mètres. Si, si, c'est vrai, c'est un spécimen vraiment rare. On le trouve que dans les fêtes foraines. Elle roule sur des rails et elle transporte des petits-enfants qui crient. Du coup, on a rendu les enfants à leurs parents et on a écrit une chanson sur les chenilles, évidemment. Elle s'appelle Caterpillar.
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10: J'entre dans le salon, personne en dehors d'une autre fille, déjà affalée dans un fauteuil, déjà passablement ailleurs. Je lui tends mes vinyles, dont la moitié lui glisse des mains. Elle regarde d'un air vide la pochette de Taxi Girl, sur laquelle un garçon a l'air androgyne, rase son visage imberbe à l'aide d'un rasoir mécanique. 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Mais bon, c'est peut-être moi, totalement obsédé par la possibilité de faire enfin n'importe quoi moi aussi. En attendant que les autres invités arrivent, je pose le disque sur la platine. Les deux filles se mettent à danser, la bouteille de vodka passe de main en main, de bouche en bouche, le morceau s'arrête, on le remet, on danse, les filles s'embrassent. J'embrasse les filles. On finit la vodka, on commence une bouteille de whisky, ça tourne, on se touche, on se déshabille. On boit toujours, on se renifle, on se repousse, on se prend, on se caresse. On remet le morceau, on continue comme ça sans jamais s'arrêter jusqu'au petit matin. Hébété, le souffle court. Gêné mais pas trop finalement. Avant de s'endormir, tous les trois. Je cherchais une fille, j'en ai trouvé deux qui cherchaient le garçon. Cette soirée, c'était vraiment n'importe quoi. Mais cette fois, c'était...

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hommage au Tour de France par les Ludwig van 88 un instant. Ah bah oui, le Tour de France commence le mois prochain, puisque nous sommes à la fin du mois de juin. Et puis au mois de septembre, je vous l'annonce, je recevrai dans British Connection les non-tropos, et oui, pour les plus anciens, humour décalé, avec dans l'écurie Bondage Records. Ils avaient sorti un double album vinyle en 1988, dont est extrait le titre que nous allons écouter dans un instant, Le Vélo. Mais ils seront dans British Connection, ils nous proposeront trois titres en septembre.

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1: Salut, c'est Chetan. Notre EP Enantiodromia sera album de la semaine dans la prochaine session de British Connection. En attendant, nous vous proposons d'écouter le titre Shut Up, Bitch.

0: C'est la deuxième partie de l'album de la semaine. Il s'appelle les Flying Blanket Mystery. Un premier EP était sorti en 2024, Popcorn. Et là, le tout nouveau Shit In, Shit Out vient de sortir. Groupe survitaminé et festif. Voici leur deuxième anecdote.
1: Salut, c'est Flying Blanket Mystery. Il pleut ? C'est pas grave, t'inquiète pas, tout va bien se passer. On a écrit la chanson parfaite pour toi et elle s'appelle Rainy Days. On a écrit cette chanson en rapport avec toutes les fêtes, les événements que les gens organisent. On choisit pas le temps qu'il fera et quand il pleut, bah ça peut être un peu la galère. Mais bon, s'il flotte, et bah tant pis. L'important, c'est pas la météo, mais de passer un bon moment avec les gens qu'on aime bien. Donc si tu veux faire la fête et que t'as pas peur de sortir avec ton kawaii, notre nouveau morceau est fait pour toi. Tu écoutes Rainy Days sur British Connection.
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0: Allez les amis, on fait une courte pause et on se retrouve dans un instant pour la deuxième heure de British Connection avec une demi-heure avec François Giraudino. Il nous parle de Nick Cave.
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5: Salut, c'est François Giraudino pour British Connection. Alors j'avais envie de vous parler de cet album, Time to Pray, en commençant par une petite anecdote personnelle, puisque j'ai connu Time to Pray sur une forme de quiproquo, en vérité, complètement par hasard. À l'époque, c'était dans les années 90, je regarde le film Les ailes du désir de Wim Wenders, et là je vois un groupe qui s'appelle Nick Cave and the Bad Seeds, que je ne connaissais pas encore, qui joue deux morceaux sur scène, deux morceaux live en plein milieu du film, dans cette espèce d'hôtel délabré de Berlin, qui est magnifiquement filmé par Wim Wenders à l'époque. Et à la fin du film, forcément, je cours au bout des crédits du film pour choper son nom, et ensuite je file à la médiathèque parce que j'étais étudiant pour essayer de choper un album. Sur place, je ne trouve pas l'album. Je ne trouve pas l'album qui comporte ces deux titres. Alors je me contente en fait de ce disque avec cette pochette très mystérieuse où on voit un Nick Cave très frontal au milieu d'un cadre noir avec un lettrage assez puissant. Il faut imaginer ce Nick Cave and the Bad Seeds qui change énormément de tout ce qu'on pouvait voir, les Doors ou les Rolling Stones. Un style complètement nouveau pour moi. Je le sors, je le tire du bac en me disant tant pis, c'est pas grave, je vais essayer de découvrir autre chose de cet artiste, mais j'ai pas de carte de lecteur. Donc je harcèle un mec qui passe par là pour lui demander de le prendre à mon nom, et au bout de plusieurs minutes, il cède et je repars avec le disque que je mets dans ma platine chez moi, et là c'est le choc. Je ne comprends rien de cette musique, absolument rien. C'est hyper répétitif, c'est très bruyant, c'est très noisy, limite cacophonique, et on a une musique qui se répète incessamment. C'est ce titre, justement, The Mercy Seat, que je me prends en pleine face. Qu'est-ce qu'on a exactement? On a une musique qui est donc répétitive, c'est-à-dire qu'on a une répétition de violon, une répétition de batterie quasi militaire, appuyée par une basse tout autant martiale, quelques guitares par-ci par-là, qui se baladent, qui viennent appuyer le tout, et puis ce chant incessant, ad nauseam, qui répète, il répète toujours la même chose, c'est-à-dire que sur à peu près 7 minutes du morceau, on a 5 minutes de répétition du refrain. Au niveau des paroles, on a l'histoire d'un gars hyper violent, qui est en prison pour un crime qu'il a dû commettre avec ses propres mains, il a dû buter quelqu'un avec ses mains, il s'en vante, il est très très crâneur. Il dit au début qu'il n'a pas peur de mourir alors qu'il est en train de passer sur une chaise électrique, qu'il a du mal à mettre un terme à son existence, qui est en train de flamber, qui est en train de cramer, et tout part en couille quelque part, jusqu'à la fin du morceau où quelque part les choses s'apaisent, surtout à la fin puisqu'il va finalement trépasser. Mais on a une sorte de kick à la fin, on a une sorte de twist qui nous fera changer la vie. Parce que Nick Cave dans ses interviews va dire: cette chanson, elle parle du jugement. Elle parle du jugement de trois façons. Le jugement de Dieu, puisque Nick Cave, on le sait, adore utiliser, puiser dans l'Ancien Testament pour extraire des imageries violentes qu'il utilise dans ses chansons. Le jugement des hommes aussi, c'est un gars qui est en prison, après tout, hein, il a tué quelqu'un. Les hommes le jugent pour l'empêcher de nuire. Et le jugement qu'on peut avoir de soi-même. Dans cette chanson, il n'hésite pas à exprimer non pas des regrets, mais à parler de lui et d'avoir un regard un peu rétrospectif sur sa vie. Mais en vérité, cette répétition de musique va apporter autre chose. La musique reste invariable, elle ne change pas, elle répète en boucle ses accords. En revanche, c'est au niveau des paroles qu'on voit une petite variation par-ci, par-là, des paroles qui vont se mélanger, sans doute parce que quand on est sur la chaise électrique, on a la pensée qui part un peu en twist, hein, forcément, c'est pas évident d'avoir une pensée linéaire, mais malgré tout, ce changement se concrétise à la fin par non plus l'attitude crâneuse que pouvait avoir le chanteur en disant que « Non, moi j'ai pas peur de mourir, je m'en fous ». Non, en fait, finalement, à la fin, il dit « J'ai peut-être menti, en fait, j'ai les foies, j'ai vraiment les boules ». Ça nous dit deux choses, ça nous dit deux, trois choses en vérité de Nick Cave, qui est quelqu'un qui ne se confie pas vraiment, qui ne raconte pas sa vie personnelle et qui déteste ça. Ça nous dit quand même que finalement il doute de pas mal de choses, il doute de la religion, qui n'est finalement qu'un folklore pour lui, hein, ce n'est à ce moment-là ni plus ni moins que cela. Il doute aussi du monde, et finalement sur quoi est-ce qu'on peut se reposer quand on doute de tout ? Eh bien, c'est son propre jugement. Et finalement, Nick Cave nous dit « Moi, mon propre jugement, il vaut sur tout, et le jugement des autres, eh ben, je m'en bats les couilles. »

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2: Pour continuer l'exploration de cet album, forcément à un moment donné il faut parler des femmes. Au-delà de la violence, au-delà de la religion, dans cet album il y a les femmes. D'ailleurs le titre de l'album s'appelle Tender Prey. C'est pas forcément en rapport à une prière, ça peut être aussi en rapport à une proie. J'aurais pu choisir la chanson Diana qui a fait office de single de l'album, qui est une chanson assez up-tempo, qui raconte l'histoire d'un couple un peu à la Bonnie and Clyde qui va commettre des crimes, qui part un peu en vrille. Mais j'ai préféré aller sur Slowly Goes the Night, qui est une sorte de chanson de crooner qui a sans doute inspiré 10 ans après ou quelques années après le groupe Tindersticks, tellement elle est smooth, tellement elle est veloutée, avec une basse très cool qui n'accroche pas, avec un rythme très très cool, des guitares slide, celles de Blix à Bargold, qui sont vraiment magnifiques, qui viennent mettre en valeur le chant et la mélancolie du chanteur, qui fait penser un peu à du Tom Jones ou à du Burt Bacharach, ce qui a été très difficile à faire d'ailleurs pour Nick Cave, puisque comme il était complètement drogué, très junkie à l'époque, il a dû mettre une semaine à poser sa voix sur la musique. Ça a été un vrai calvaire pour lui. La chanson commence par des propos liminaires. Ça raconte l'histoire d'un mec qui se réveille un matin, un peu sans doute avec une bonne gueule de bois, et qui constate que son appartement est complètement sans dessus-dessous, son costume à $500 est lacéré. Il ne retrouve plus ses affaires, il trouve juste une lettre posée là, il ne veut pas l'ouvrir. Il comprend à ce moment-là que sa bien-aimée est partie, qu'elle l'a plaquée, elle s'est barrée, elle s'est tirée. Et il va passer le reste de la chanson à se lamenter, à pleurer cette disparition. Après, ça reste du Nick Cave, donc forcément, on a un doute à un moment donné. On se dit peut-être que, au vu de ce qu'il raconte, peut-être que finalement, la meuf est pas partie, elle est peut-être encore là, elle est peut-être en train de reposer par terre. On a l'impression que son corps est là et qu'il se lamente au-dessus de son corps parce qu'il l'aurait, il l'aurait buté tout simplement, parce qu'il voulait pas qu'elle parte. J'ai interrogé Mick Harvey, le bras droit de Nick Cave à l'époque, et qui était aussi son guitariste, batteur, etc., multi-instrumentiste, qui m'assure que ce n'est pas du tout, il ne s'agit pas du tout d'une murder ballad, pas du tout. Alors que, effectivement, cette chanson d'amour aurait pu faire penser à Anita Lane, qui était la petite amie de Nick Cave depuis 77, hein, jusqu'en 83, ils avaient une relation très intense, et puis après, ça s'est un peu distendu. Il a eu pas mal d'aventures avec des femmes, notamment à Berlin quand Anita Lane était retournée en Australie, moi j'ai forcément pensé à ça quand j'analysais le disque dans mon livre. Je me suis dit forcément c'est Anita Lane qui s'en va parce qu'elle en a marre des frasques de Nick Cave. Non, Mick Harvey nous dit il pourrait s'agir d'une chanson autour de la disparition d'un proche de Nick Cave, d'un ou d'une proche de Nick Cave, on ne sait pas très bien. Comme Nick Cave était junkie, il peut très bien avoir perdu quelqu'un qui aurait fait une overdose, parce qu'il en a fait lui-même tout un paquet, mais il peut très bien avoir perdu quelqu'un. Et Mick Harvey nous dit aussi qu'il faut pas trop chercher à creuser, c'est vraiment pas quelque chose qu'il faut essayer d'analyser. La chanson est comme ça, elle reste extrêmement énigmatique, très mystérieuse, mais elle est vraiment magnifique.
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2: Pour terminer, j'ai choisi le premier morceau de la face B de Tender Prey, qui est un morceau très puissant et pour cause. Comme me l'avait expliqué Mick Harvey, à l'époque, quand on enregistrait des vinyles, c'était le format maître dans ces années-là, on ne savait pas de quel côté, par quelle face, en fait, l'auditeur allait prendre le disque. Du coup, il fallait forcément mettre en début de face un morceau qui avait du punch. City of Refuge a beaucoup de punch. Il commence de manière assez lente et il va monter progressivement vers quelque chose de très fort, puisque le rythme imite beaucoup celui d'un train ou d'un cheval qui va partir au galop. Donc ça amène cette idée de progression qu'on retrouve dans les paroles de la chanson, avec le verbe, la présence, l'omniprésence même du terme to run, un terme qui est répété comme dans The Mercy Seat, qui est un peu un morceau miroir aussi, qui va amener cette idée de fuite, en fait, parce que to run en anglais, c'est soit courir vers, soit fuir vers quelque chose d'autre. Et là, on s'aperçoit, avec des paroles très fortes de Nick Cave ici, qu'il s'agit vraiment d'une fuite, puisque The City of Refuge transporte une vision très dystopique des choses, où c'est une ville où règne la corruption, où règne la ville ennemie, notamment la sienne. C'est une époque où Nick Cave est vraiment au fond du trou, il est vraiment extrêmement dépendant à l'héroïne, au speed, mais aussi surtout à l'héroïne. Il n'en peut plus de Berlin, où il vit depuis plusieurs années. Et je pense qu'à ce moment-là, il se dit qu'il fallait réagir, quitter cet endroit. Il a par ailleurs quelques problèmes avec certains Berlinois à qui il doit soit de l'argent, soit quelques quantités de dope. Les gens commencent à en avoir un peu marre de son comportement. Il est complètement border et il va vraiment dans tous les sens. Il est violent avec son public, enfin c'est vraiment un sale type à ce moment-là. Nick Cave, c'est absolument pas celui qu'on connaît aujourd'hui, qui est dans la bienveillance avec son public. À l'époque, c'est quelqu'un d'assez violent et d'assez vraiment puant, hein, il faut pas se le cacher. Cette idée de fuite, elle vient pas de nulle part. Dès 1978, quand il est venu d'Australie à Londres avec son groupe The Birthday Party, son premier groupe qui était un groupe de punk assez noir, assez sombre, assez violent, là encore. Il fuit quelque chose. Quelques mois avant de partir, si ce n'est quelques semaines, il avait appris la mort de son père, après s'être engueulé avec lui. Il apprend la mort de son père en sortant de prison, puisqu'il avait commis un cambriolage. Il est parti fâché avec ce père mort. Il s'en voudra toute sa vie. Là, c'est pareil, au bout du rouleau, il décide de faire quelque chose, il décide de partir. Alors, ce morceau est important parce que il arrive au milieu de l'album. On a un premier morceau qui s'appelle donc The Mercy Seat, où on a un Nick Cave très sûr de lui, très viril, très fort. Et au début de cette seconde phase, on a un gars vraiment au fond du trou, qui décide de changer. À la fin de l'album, pour ceux qui iront jusqu'au bout, on a un morceau qui s'appelle New Morning, qui amène autre chose, avec un style complètement différent de l'album. Et on s'aperçoit à ce moment-là, finalement, que Tender Prey, c'est un album sur le salut, sur une forme de résurrection. Nick Cave veut changer, il se dit, avant de partir à Londres et avant de partir au Brésil, il enregistrera son album suivant. Il se dit, voilà, il faut changer, il faut faire quelque chose. Et à l'image de ce qu'il peut voir, de ce qu'il peut lire dans les écrits de la Bible, le salut est une notion très très importante. C'est à mon tour de vous dire salut.

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2: Les Buzzcocks avec le titre Borrowdome at the Foxy, London, avril 77. Et les Beastie Boys, Shake Your Head, Los Angeles, avril 1992.

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1: Un classique du rock, 1997, extrait d'OK Computer, Radiohead. Équilibre entre accessibilité mélodique et ambiguïté inquiétante. Un titre lié au stress, au monde du travail. Voici Karmapolis dans British Connection.

0: morceau me prend aux tripes, il me prend aux tripes, Karma Police un instant. Allez, on change de rythme tout de suite avec une reprise des Eagles par NOFX Hotel California.
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1: Retour dans les années 80, tout de suite avec Starshooter, le groupe français. Deux titres, Locum Scandal et Quelle Crise Baby.

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1: Annonce concert, c'est ce samedi à Saint-Michel-sur-Orge, le 20e et dernier Rockin' Kiosk. Et oui, après, avec tristesse, ils arrêteront toute cette série de concerts. Concerts gratuits à partir de 18h30 avec Smokin' Fuzz, Balto Paranda, Imparfait, Howard et Snuggles. Je rappelle, c'est samedi à Saint-Michel-sur-Orge. Pour ma part, je vous retrouve la semaine prochaine pour la dernière émission de la saison. Et oui, la saison se termine. Entre autres, je recevrai Eric Tavernier. Il nous parlera d'un super bouquin qui est sorti il y a quelques semaines chez Le Boulon. Ça s'appelle Forest. Et oui, le titre emblématique des Cure. Il nous en parlera la semaine prochaine. En attendant, je vous souhaite de passer une excellente semaine. On se retrouve ici même la semaine prochaine, même horaire, même fréquence pour la dernière de la saison. Et en attendant, ne l'oubliez pas, British Connection, c'est votre émission rock qui passe ce qu'on n'entend pas sur les radios rock. Allez,

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